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0: Il est 6h, Valentin Lecoq pour ses infos. New York, Boston, Philadelphie, ces grandes villes du nord-est des États-Unis sont en alerte. Une tempête inhabituelle pour la saison est en train de traverser la région avec des vents violents et des pluies diluviennes. Les autorités craignent des inondations près des côtes. Dans le quartier de Brooklyn à New York, un homme a été tué suite à la chute d'un arbre. Des centaines de vols ont déjà été annulés et plus de 60 000 Américains sont privés d'électricité. C'est l'un des moments les plus attendus de la visite du pape en France. Léon XIV va rencontrer aujourd'hui 7 victimes de violences sexuelles dans l'église. La rencontre aura lieu à huis clos, à Lourdes. Le souverain pontife donnera aussi une grande messe, puis un bain de foule sur la prairie du sanctuaire marial. Hier, 800 000 fidèles se sont massés dans les rues de Paris pour apercevoir le pape. À Anvers, deux jeunes de 17 et 18 ans ont été poignardés hier lors d'un cortège des géants de Borgerore, un événement folklorique local. L'un des garçons est entre la vie et la mort. L'auteur a pris la fuite et les circonstances de cet incident ne sont pas encore connues. Qui pourra porter le maillot arc-en-ciel de champion du monde de cyclisme? La course en ligne, c'est ce dimanche au championnat du monde au Canada. Les Belges Remco Evenepoel et Wout Van Aert font partie des favoris. Course à voir dès 14h50 sur RTBF Typique et sur Ovio. Hier, chez les dames, c'est la néerlandaise Demi Vollering qui a été sacrée championne du monde. Cela n'arrive que tous les 7 ans, c'est la Saint-Feuillin aujourd'hui. L'une des plus grandes marches folkloriques de l'Entre-Sambre-et-Meuse. Près de 3000 marcheurs vont se lever aux aurores pour parcourir 12 km du côté de Fosses-la-Ville en province de Namur. Départ de la procession à 8h30. Voilà pour les infos, belle journée.
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0: belle matinée à l'écoute de Typique, c'est Chloé et Anthony.
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0: Il est 7h. Et d'ici quelques instants sur Typique, on va écouter Angèle, ça va faire plaisir ça.
1: Yes, et UGEL sera également là.
0: Ah, faut pas se tromper,
1: ouais,
0: les deux.
1: C'est pas tout pareil, UGEL arrive avec Moving to the Sun pour vous faire danser dès le dimanche matin.
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1: Avant ça, on fait un point du côté de votre météo. Il y a quelques nuages qui sont bas, qui traînent encore sur le centre et le nord du pays. Un peu de brume est encore présente par endroits. Ailleurs, on va retrouver un temps ensoleillé dans un ciel assez voilé. Et puis dans le courant de la matinée, les grisailles vont se dissiper. Le soleil va concerner alors toutes les régions, avec toujours un voile nuageux quand même. On est toujours en Belgique.
0: Bah oui. Allez, bienvenue dans le réveil des Typiques week-end. Tout de suite, c'est UGEL sur Typique.

0: 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Gordo arrive dans quelques instants, Selena Gomez aussi.
1: Ah non, on chante pas.
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0: Je suis content. J'ai un petit peu la tête dans le 1 ce matin.
1: Ouais, voilà, ouais, j'ai remarqué, ça se voit, ouais. Si tu peux me permettre.
0: Donc voilà, c'est ça. Donc, toi, t'es super énergique ce matin. Moi, par contre, j'ai du mal à. Mais ça va aller, hein. C'est juste que là, il est 7h07. J'imagine qu'au fur et à mesure de. Déjà de 7h06, ça va aller.
1: Mais vous allez voir du changement. En fait, Anto, c'est un diesel. Donc, ouais, il arrive ici, il est un peu moumou. Et moi, j'arrive, bam, bam, bam.
0: Et après, c'est l'inverse, après, par contre.
1: Ouais, c'est vrai, au fur et à mesure de la matinée, je suis un peu
0: bien, c'est un peu pour ça qu'on est en duo.
1: Tu vois, c'est ça.
0: Voilà, c'est un peu le principe.
1: Voilà, ils nous ont bien matché. Voilà. Et vous êtes plutôt comment? Est-ce que vous êtes au saut du lit, plein d'énergie, ou est-ce que vous êtes un peu comme Anto, un peu un diesel, il faut le temps, quoi?
0: Voilà, c'est ça. Est-ce qu'il faut 3 cafés, 2 boissons énergisantes et un petit shoot de vitamine?
1: Hein. C'est vraiment ton cas.
0: Ça.
1: Les boissons énergisantes, pas de café par contre.
0: Moi, je bois pas de café, donc j'aime pas ça. Oui, c'est ça. Et les vitamines. Avant de partir, je prends toujours des vitamines.
1: Ah, ouais. C'est vraiment un
0: petit shoot de vitamine C. Un vioc, mais enfin. Vitamine D, tout le bazar. Ouais. Dites-le-nous, peut-être que vous êtes aussi au creux du lit, là, en ce moment, en train de vous réveiller aussi. N'hésitez pas, hein, 0471-200-300. Et en attendant, on attend vos petits messages et la musique aussi. Il y a quoi dans la suite?
1: Il va y avoir Selena Gomez, comme tu as dit, avec Same Old Love. Et puis là, voici Loco Loco.
0: Loco Loco. Loco, loco.

0: Cameron Wincombe, ça en quelques instants. Il y aura aussi, il est 7h14, et puis vos petits messages aussi au 0400 71 200 300.
1: Et vous n'êtes pas très bien réveillé.
0: Non, j'avais donné mon numéro de téléphone.
1: Oui, je vois.
0: Mais vous pouvez m'envoyer un message si vous voulez. Mais bon.
1: Bof.
0: Comment bof?
1: Je ne sais pas si tu as envie de recevoir ce que tu vas recevoir.
0: Oui, mais qu'est-ce qu'on reçoit justement, Chloé?
1: Quand on reçoit des petits...
0: C'était censé lire les messages, mais qu'est-ce que c'est ça?
1: Évidemment, parce qu'en gros, on disait qu'il est 7h14, un dimanche en plus. Et moi, je suis facilement énergique. Genre, je me lève, let's go, boum, boum, boum.
0: Tu te lèves, tu bouscules aussi? Ou tu ne te réveilles pas?
1: Non, attends.
0: Comme d'habitude.
1: Je me réveille. C'est quoi la question?
0: T'as pas la ref. C'est pas vrai.
1: Non, j'ai pas la ref. C'est quoi? Qu'est-ce que tu me dis?
0: Quand on reçoit, tu connais? Les ampoules, tout ça. Tu lèves, tu ne te réveilles pas. Tu me bouscules comme d'habitude, non?
1: Non.
0: Tu ne te réveilles pas.
1: Ah, pardon.
0: Comme d'habitude.
1: En fait, je sais pas si ça aurait été. Est-ce que ça aurait été inquiétant que j'ai. Si, alors oui, ok, c'est bon.
0: Ah, voilà, il fallait que j'aille chaud.
1: Okay, j'ai le rythme. Donc, en gros, donc c'est vrai que tous les dimanches matin, quand on se réveille, je suis un petit peu plus énergique qu'Anto. Anto, il est un peu un diesel, il devient énergique au fur et à mesure de la matinée. Et moi, c'est l'inverse. Donc, on se demandait, vous, c'est quoi votre cas? Il y a Dominique qui dit « Hello, Chloé et Anthony, je suis éveillée depuis 2h30. »
0: Ce qui est tôt, hein, pour le coup.
1: C'est une autre histoire. Tôt ou tard, je sais pas. Et alors, elle nous dit « elle ou il », parce que Dominique est un prénom mixte. « J'ai crocheté des personnages pour la crèche de Noël. » Déjà.
0: Mais Noël sera prêt à l'avance.
1: Ouais, t'entends déjà Maria Carré, là?
0: Maria Carré, elle est en train de décongeler. Hein, ouais.
1: Et puis, on a qui d'autre?
0: On a quelqu'un qui nous a envoyé un message. Il dit, hello typique, pour ma part, c'est déjà au boulot, je suis à Bernissa et je suis gérant d'un magasin. Je suis content de passer la matinée avec avec Vanessa, Justin, Solène, merci. Avec ses collègues, c'est Vanessa, okay, Justin et Solène, merci pour la playlist.
1: Mais merci beaucoup d'être à l'écoute de Typique en ce dimanche matin.
0: Mais oui, et merci à vous en tout cas d'être bien présent ici. Vous voulez réagir? C'est quoi le numéro?
1: 0471 200 300.
0: La suite, c'est avec Bruno Mars sur Typique. Et puis Cameron It Comes aussi.
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0: Bon ben, c'est sûr qu'avec Bruno Mars, on va se détendre, on se relaxe, on est plus détendu. Est-ce que ça va aider à se réveiller?
1: Moi, je pense justement qu'on va plus se réveiller dans la suite.
0: Oui, ça c'est sûr. Il y aura quoi dans la suite, Chloé?
1: Alors, dans la suite, Anthony, on va avoir Armand Van Helden avec I Want Your Soul. Il y aura également Camille Mb avec Rien à fêter.
0: Mais il y a toujours quelque chose à fêter, Chloé.
1: Oui, surtout qu'aujourd'hui est un jour spécial.
0: Oui, on est le 27 septembre.
1: Yes.
0: Et le 27 septembre, c'est la fête de la Fédération des Bruxelles. Donc, les artistes comme par exemple Camille Mb, artiste de la Fédération des Bruxelles, ben, finalement, on peut la fêter, on peut la célébrer. Hein. C'est un peu ça aussi. Elle était d'ailleurs grand place à
1: Incroyable.
0: Bruxelles.
1: Incroyable.
0: Vous avez vu ça?
1: Il y avait Olivia Stone aussi.
0: Ouais, il y avait Loïc Noté. On en reparlera tout à l'heure, Loïc Noté.
1: On en reparlera parce qu'il y a de la nouveauté. Hein.
0: Ah ouais, on en reparle dans quelques minutes, il ne faut pas bouger.
1: Ouais. Et il y avait Anouk aussi.
0: On va également en parler. En fin d'émission. Mais décidément.
1: On a plein de surprises. Ça perd les popettes.
0: Mais si vous avez loupé ce rendez-vous grand place, il y a moyen de revoir, j'imagine.
1: Ah bah sûrement sur RTBF Ovio.
0: Exactement, sur RTBF Ovio, c'était sur la Grand Place évidemment, si vous étiez sur place, ou alors c'était à la télé, hein, sur RTBF La Une aussi. C'était vendredi soir.
1: En tout cas, bonne fête de la Fédération Wallonie-Bruxelles.
0: Exactement. C'est vrai que parfois c'est jour de congé pour certains, du coup vu que c'est dimanche. Vous récupérez peut-être demain.
1: Ne t'inquiète pas, on vous accompagne, on vous met de bonne humeur dans tous les cas. Camille Mb arrive tout de suite avec Rien à fêter. Putain.

0: adore ça, Alex Warren. Et dans la suite, il y aura Sam Smith ou encore du belge avec Suarez.
1: Bonjour. Bah dis donc, Anthony, est-ce que vous avez entendu, vous, les auditeurs, ce changement de voix?
2: J'avais dit c'est bon, en une demi-heure, je suis réveillé, je suis au taquet.
1: Voilà, Anthony est beaucoup plus...
2: Al taquetos.
1: Bah oui, Anthony est beaucoup plus réveillé. J'espère que c'est votre cas aussi. Merci beaucoup d'être à l'écoute de Typique, de nous avoir choisi en ce dimanche 27 septembre déjà.
2: Mais oui. Ça fait combien d'émissions qu'on a déjà fait là à deux?
1: Écoute, j'ai pas le... je pense qu'on doit être à la quatrième.
2: Ouais. Eh ben, ça me semble beaucoup plus long avec toi.
1: C'est ce que j'allais dire, je savais que t'aurais pas un gentil message. Mais écoute, ça fait toujours plaisir de te retrouver le dimanche matin.
2: Bah ouais, heureusement c'est une fois par semaine. Non, c'est vraiment très chouette. Moi j'aime ça, j'aime beaucoup. J'attends le dimanche avec impatience.
1: Franchement, moi aussi. Et n'hésitez pas à nous dire aussi, vous, ce que vous en pensez de cette nouvelle émission. Ça nous aiderait aussi pour faire la suite. Est-ce que vous avez des suggestions, des choses que vous aimez un peu plus? N'hésitez pas à le dire sur le WhatsApp de Tipeee, 0471 200 300.
2: Ouais, et il est 7h36. On va écouter la musique dans quelques instants.
1: Ah bah oui, on est là
2: Sam
1: pour ça.
2: Smith, Suarez, Ding, ça arrive dans la suite, ne bougez pas. On reste bien branché sur Typique et on va continuer cette matinée ensemble. Et dans un instant, on va parler de Loïc Notet qui est de retour.
1: Oh, ça y est, j'avais tellement hâte. On vous en dit plus dans quelques instants.
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0: Les Calçaïs arrivent d'ici quelques instants et puis il y a de la nouveauté dans la suite et c'est une nouveauté bien belge.
1: Ouais.
0: Et un peu de chez moi, hein, de Charleroi aussi. Hein.
1: Mais ça tu me l'avais appris, je ne savais pas, mais oui, donc Loïc Notet.
0: De Courcelles exactement.
1: Je ne savais pas que Loïc Notet était du côté de Charleroi.
0: Bah, en tout cas, il l'est plus maintenant, mais il est.
1: Originaire.
0: Il est originaire, il a grandi à Courcelles. Il était à l'école à Gosly exactement.
1: Ah ouais.
0: Pour ceux qui sont Carolo, c'était à. Oui, tout le monde le sait à Charleroi. De toute façon, c'était à GPH.
1: Ah bah ouais. Écoute, je savais pas du tout, mais dans tous les cas, Loïc Notet, moi je suis une énorme fan. Et ça y est, après 2 ans de mystère, il a enfin dévoilé son tout nouveau titre qui est Libre. C'est pas les sexes, le problème, c'est plutôt ce que je vais en dire. Oh là là.
0: Moi j'adore. Je l'ai écouté vendredi dès la sortie.
1: Ouais, pareil.
0: Ouais, non, c'est génial.
1: C'est nouveau, c'est un morceau piano-voix qui dure 5 minutes. Et ça, j'adore avec lui. C'est comme son titre Monsieur Madame qui dure 6 minutes et quelques. Je la connais par cœur. Donc peut-être que je vais arriver à connaître par cœur celle-ci. Donc l'artiste, il avait dévoilé quelques indices sur Instagram avant d'annoncer la sortie. Et dedans, bah, il y parle de ses peurs, de ses doutes, de son envie de lâcher prise, de ne pas répondre aux injonctions de la société.
0: Mmh. Bah, donc c'est un bon signe. Alors si vous avez vu les images du clip aussi, elles sont sur les différentes plateformes. C'est un chouette petit visuel de New York. Il est dans un taxi,
1: ouais,
0: comme
1: ouais.
0: ça. Et Loïc Notet qui a changé un peu de look, je trouve. Il est pas mal.
1: Bah, il est magnifique ce gars.
0: Mais oui, mais voilà, ça c'est ce qu'on adore chez lui aussi.
1: Ouais.
0: Et à mon avis, la suite se prépare parce qu'avec ce nouveau titre, forcément, bah, on attend évidemment un prochain album. On va l'écouter.
1: On va l'écouter. Libre de Loïc Notet.
0: Ouais, Libre, c'est tout de suite.

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0: Allez, Chloé.
1: Non, parce que j'ai un fou rire.
2: Oh, mais dans la suite, il y a quoi?
0: Il y a ça.
1: Oh, ouais, c'est le groupe BTS qui arrive. Avec Dynamite.
2: Oh ouais, la Dynamite.
1: Ouais, et on a des chouettes messages aussi sur le WhatsApp du Tipeee. Oui. 471-200-300.
2: Mais coucou à Bernard du côté de Nivelles qui adore l'émission. Et ça, ouais. Je savais bien. Nouveau conseil. Et il dit ça permet en tout cas de ne pas se sentir seul.
1: C'est vrai, ça.
2: C'est vrai, ouais, parce c'est... que depuis le temps que je suis sur Tipeee, je suis là depuis 2019. Ouais. Je me sentais toujours seul.
1: C'est vrai.
2: Mais maintenant,
1: je sais pas si tu regrettes parfois.
2: Parfois, oui, mais c'est un autre problème.
1: Et
2: merci.
1: C'est OK.
2: Et c'est... Ah non, pas ça.
1: Alors, et c'est OK, on en parle dans quelques instants.
2: Non, oui, c'est ça. Pas. Avec Jacouille la fripouille, alias Chloé. Ce sera juste après ça, ne bougez pas.
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0: Suite sur Typique dans le réveil de Typique Weekend, ce sera avec Stay Hater.
1: Ah, j'adore. Et avant ça, on va retrouver Pierre Demar avec Opinel.
0: Tu vas sortir ton Opinel.
1: Exactement, c'est son tout nouveau titre de notre belge Pierre Demar.
0: Merci d'être avec nous, vous écoutez Typique, ravi de vous retrouver.
1: Bon dimanche, il y a Anthony qui est là.
0: Ah, il y a Chloé aussi, elle est là.
1: Ouais, et on vous accompagne toute la matinée. 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
0: Il est 8h02. On est à la bourre, désolé.
1: Et à 8h02, on s'informe avec Anthony.
0: Le mouvement enseignant Mars Attaque appelle à un arrêt de travail. C'est demain dans les écoles. Certains enseignants ont constaté que leurs fiches de paye de septembre ont un bug. Ils ont constaté que le barème annuel brut a diminué. La ministre de l'Enseignement s'explique. Les calculs sont bien corrects pourtant. C'est l'un des moments les plus attendus de la visite du pape en France. Léon XIV va rencontrer aujourd'hui 7 victimes de violences sexuelles dans l'église. La rencontre aura lieu à huis clos, à Lourdes. Et ça se passe pour des associations de victimes qui regrettent de ne pas avoir été conviées. Le souverain pontife donnera aussi une grande messe, puis un bain de foule. Ce sera sur la prairie du sanctuaire marial. Qui pourra porter le maillot arc-en-ciel de champion du monde de cyclisme? C'est en sport. La course en ligne, c'est ce dimanche au championnat du monde du Canada. Les Belges Remco Evenepoel et Wout Van Aert sont donc favoris. La course est à voir dès 14h50 sur RTBF Typique et sur RTBF Ovio. Hier, chez les dames, c'est la néerlandaise Demi Vollering qui a été sacrée championne du monde. Et puis, ça n'arrive que tous les 7 ans, c'est la Saint-Feuillin aujourd'hui, l'une des plus grandes marches folkloriques de l'Entre-Sambre-et-Meuse. Plus de 3000 marcheurs vont se lever aux aurores pour parcourir 12 km du côté de Fossaville en province de Namur. Le départ de la procession, c'est à 8h30.
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1: Et puis côté météo, ce matin, quelques nuages bas traînent encore sur le centre et le nord du pays avec un peu de brume qui est encore présente par endroits. Ailleurs, on va retrouver un temps plus ensoleillé, mais toujours avec un ciel voilé. Et puis dans le courant de la matinée, les grisailles vont se dissiper. Le soleil concernera alors toutes les régions avec toujours un voile nuageux possible.
0: Et la musique, c'est celle de Ozzy Harte tout de suite.

0: À l'écoute de Typique, 8h et 10 minutes. Dans la suite, on va écouter Slater avec
1: Le pour ou contre.
2: Le pour ou contre.
0: Le pour ou contre.
2: On parle d'expression ce matin, plus précisément de l'expression c'est OK.
0: ça dépend comment tu le dis. Il y a le et c'est OK.
2: Mais je déteste ça. Arrêtez avec c'est OK.
0: En gros, je sais pas si vous avez remarqué, mais parfois quand vous parlez à une personne et que vous, par exemple, vous exprimez, oh mince, j'ai raté mes examens, je suis triste. Peut-être que cette personne va vous répondre et c'est OK. Et alors cette personne, elle a tout est OK toujours. Et oui, ça devient agaçant en fait.
2: C'est tout, oui, c'est assez agaçant en règle générale. Moi, c'est à qui ça me fait penser le c'est OK. Ça me fait penser à ça. C'est pour ça, jacouille.
0: Ah ouais, mais alors il y a deux versions.
2: Jacouille, la fripouille.
0: T'as la psy un peu chiante, ah, c'est OK. Oui, ou là, t'as le jacouille fripouille, quoi.
2: Oui, les psys font toujours ça. Ils font toujours, c'est OK.
0: Et c'est OK. C'est voilà. OK. Ah, vous avez tué votre voisin, c'est OK.
2: C'est OK. Oui, alors si votre psy vous dit ça, par contre.
0: Ouais, c'est pas très OK.
2: Et déjà, si vous allez chez le psy parce que vous avez tué votre voisin. Voilà, il y a un problème, voilà. Mais qui est autre que psychologique.
0: Voilà. Hein, voilà. Bon, et vous êtes plutôt pour ou contre l'expression « et c'est OK » Dites-nous tout sur le WhatsApp de Typique 0471 200 300.
2: Et là tout de suite, c'est Slayer, Lucène de Yakuza en préparation également. Bon réveil, vous écoutez Typique, il est 8h11. C'est dimanche aujourd'hui, 11h.

0: Est-ce que tu es mon amigo? C'était le nom de la chanson Ami de Lucen de Yakuza.
1: Ok.
0: C'est ok.
1: C'est ok.
0: Mais non.
1: Oh, est-ce que vous êtes pour ou contre les gens qui disent et c'est ok?
0: Mais non, on est pas, c'est pas ok en fait dire c'est ok.
1: Et tu peux pas donner ton avis?
0: Ben si, moi je le donne. Bon bah c'est pas ok.
1: Ouais, c'est vrai, on est tous les deux contre en fait.
0: En fait, évidemment, il n'y a pas de débat.
1: Dites-nous tout sur le WhatsApp de Tipeee, 0471-200-300.
0: Il y aura Olivia Dean dans quelques instants et The Script aussi, c'est la suite.
1: The Script.
0: The Script.
1: The man who can be.
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0: Vous prenez peut-être votre petit déjeuner. Par contre, Olivia, elle dit c'était DJ Goja.
1: Bah quoi, toutes les semaines, tu vas me faire la blague.
0: Oui, bah oui, parce qu'il y a peut-être pas entendu la semaine passée, tu vois.
1: Oui, c'est vrai.
0: DJ Goja, Portugal the Man, arrive dans quelques instants.
2: Le pour ou contre?
1: Le pour ou contre?
0: J'adore.
1: Juste avant ça, ouais. Gueule. Juste avant ça, on lit tous vos messages. Êtes-vous pour ou contre l'expression et c'est OK?
0: C'est OK.
1: Ouais.
0: Je déteste ça.
1: Qu'est-ce que t'en penses, toi, Anto?
0: Mais moi, ça fait toujours penser à Jacouille Afrique Pouille. Donc, attends, je crois que j'ai encore l'extrait de Jacouille. Hein.
1: Allez.
0: Ah merde, attendez, j'ai pas bien calé. Pardon, excusez-moi. Oui, mais c'est.
1: Hein,
0: parce
1: entendu.
0: Que on l'a pas.
1: Voilà. Sauf que là, c'est un autre essai OK. Vous voyez, c'est un peu la coach en développement personnel. C'est ce que Fred nous dit. Parce que Fred, il dit,
0: oui, c'est
1: je
0: vrai
1: suis
0: que, ouais.
1: complètement contre. C'est vraiment un truc de coach en développement personnel. Je pensais que c'était spécifique à une coach qu'on avait eue quelques fois au boulot. Je découvre grâce à vous que c'est répandu et c'est pas OK.
0: Ouais, c'est vrai que les coachs en développement personnel, ils aiment bien ce genre de truc. Il y a Gwen qui dit, c'est comme les parents Montessori qui disent oui à tous leurs gosses.
1: À tout pour leurs gosses. T'en penses quoi, toi?
0: Je vais pas dire que je partage parce que Montessori c'est pas exactement ça, mais je vois un peu l'idée. C'est vrai que les parents Montessori disent oui, c'est OK, tu peux faire ça.
1: Est-ce que tu connais la tendance ghetto-sori? C'est l'inverse de Montessori, c'est les mamans et les papas qui réclament que tu arrêtes de dramatiser un peu l'éducation de l'enfant et que tu le dur quoi.
0: Ah ouais, non, je connaissais pas. C'est sûr, oui, bah ça doit être, bah oui, c'est forcément, il doit y avoir l'inverse.
1: Ouais, c'est ça. Quoi. Et puis on a Anne qui dit, je l'utilise régulièrement cette expression, on m'a jamais dit que c'était pas OK.
0: Eh ben bah, écoute, voilà. C'est pas OK. Enfin, en tout cas pour nous, c'est pas OK.
1: Donc, voilà. Ça commence à être agaçant à un moment donné.
0: Oui, c'est ça. Mais il y a plein d'expressions comme ça qui deviennent.
1: Oui,
0: on en reparlera dans d'autres émissions. Hein. On va faire un truc comme ça. Chaque semaine, ce sera pour ou contre telle expression.
1: Oui, c'est ça. Voilà. Non, on va peut-être. Ça va être
0: non,
1: un
0: c'est
1: peu
0: pas okay. Bon, allez, 8h30 dans quelques instants, la musique. Celle de DJ Goja tout de suite. Et puis, qu'est-ce qu'on va faire dans quelques minutes? Ah, oui.
1: Oh, dans quelques minutes, c'est la battle.
0: Ben ouais, on va se battre.
1: On va se battre comme d'hab.
0: Et ça, c'est OK.
1: Et vous allez nous départager et c'est OK.

0: bien, vous êtes à l'écoute de Typique. Merci beaucoup d'être là. Dans la suite, on va écouter Justin Bieber avec Beauty and a Beat. En featuring avec
1: 11h, Nicki Minaj. Chloé et Anthony,
0: c'est le réveil de Typique Weekend. Bonjour tout le monde.
2: Mais bonjour tout le monde.
0: Anthony aime bien me couper la parole.
2: Je pensais pas que t'allais faire en featuring avec et alors composé non, par non. Jean-Michel
0: c'est important
2: du quatrième étage, il l'a enregistré dans le studio machin chose. Non,
0: les gens sont là pour les infos musicales quand même.
2: Oui, c'est vrai. Oh, parlons de musique.
0: Ouais.
2: J'espère que vous êtes bien réveillés, bien en forme, parce que là on va vous réveiller. C'est un moment important de l'émission, en tout cas pour nous.
0: Oui.
2: Peut-être pas pour vous, mais en tout cas nous ici, nous deux, oui. Puisque c'est un moment où on va essayer de voir qui va gagner. Parce
0: ouais, c'est
2: que
0: ça.
2: C'est là...
0: Battle.
2: Alors, ce matin, on s'est dit on va aller dans deux styles totalement différents. On reste dans les années 2000.
0: Oui, là, c'est les années 2000, ouais. En effet.
2: Moi, j'avais envie de vous proposer un titre à écouter dans une petite vingtaine de minutes, 20-30 minutes. Un truc qu'on on a tous dansé dessus. Hein. On a tous bougé les mains là-dessus.
0: C'est-à-dire
2: la Style non, mais ça pourrait être une idée. C'est la SketchUp.
0: Ah ouais.
2: Personne ne connaît vraiment les paroles.
0: Non, t'as dit que vas-y, fais les paroles. C'est vrai que le mouvement de main, il vient quand même tout seul quand on écoute ça.
2: Bah oui, évidemment.
0: J'avoue. C'est une belle proposition.
2: Mais,
0: puisque c'est le principe de la battle, c'est que j'ai un titre à te proposer qui est un peu mieux, où les gens vont pouvoir voter pour mon titre, c'est-à-dire Christophe Maé. Oh oui, on s'empoisonne avec une flèche. Oh là là, Christophe Maé, ça date de 2007 avec ce titre On s'attache. Moi j'avais, en 2007, je te rappelle, j'avais 7 ans.
2: Ouais.
0: Et du coup, dans ma chambre, j'avais des posters partout de Christophe Maé, je lui faisais des bisous et j'étais fan de lui.
2: Ah ouais.
0: Alors qu'il avait 20-30 ans plus que moi.
2: Oui, mais ça, il ne le savait pas.
0: Voilà, oui. Hein,
2: donc, dans ce sens-là, ça va. Christophe Maé, donc c'est ce que tu proposes. Moi, j'aime moins, hein, mais je suis moins fan. Alors, à vous de voter, évidemment, via le WhatsApp de Typique 0471-200-300. Vous envoyez vos petits messages, hein, évidemment. Si vous voulez voter pour Ketchup Song, Let's Ketchup, vous envoyez Anthony.
0: Et si vous voulez voter pour Christophe Maé avec On s'attache, vous votez Chloé 0471-200-300.
2: Et puis là, dans l'immédiat, ce qu'on va écouter, c'est Justin Bieber.
0: En featuring avec Nicki Minaj.
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0: La suite, ce sera avec Calvin Harris sur Typique.
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0: Et là, t'imagines pas à quel point je suis hyper content d'écouter ce qu'on va entendre là maintenant.
3: Ouais.
0: C'est l'une des entrées, c'est le coup de cœur typique de cette semaine.
3: Mm-hmm.
0: Et c'est une artiste que j'adore. J'attendais son premier single. C'est vrai qu'on l'avait beaucoup suivi l'année dernière grâce à la Star Academy.
3: Est-ce que c'est une Belge?
0: C'est la Belge de la Star Academy l'année passée.
3: Anouk.
0: Anouk, évidemment.
3: Ça y est, enfin.
0: Ça y est, c'est vrai que la Star Academy, depuis son retour, évidemment, c'est un peu pourvoyeur d'artistes. Belge aussi, on a Elena, évidemment. Pardon, j'ai perdu mon. Je suis étranglé. On a Elena évidemment qui est sortie de la Starac. Et puis là, c'est Anouk qui arrive là maintenant. L'artiste belge dévoile en fait cette semaine son tout premier single. Il avait été annoncé il y a quelques mois qu'en fait elle allait rentrer en studio, notamment aux côtés de Mathieu Aarons de Puggy.
3: Ah, trop bien.
0: Donc en fait, il a un petit peu, il a mis sa patte là-dessus. Donc c'est chouette. Ils se sont aidés et c'est un titre pop, mélodique, qui marque une portée d'écriture personnelle et intimiste, qui n'est pas sans rappeler les sensibilités artistiques d'Olivia Rodrigo, de Clairo ou encore de Gracie Abrams. Le titre s'appelle Tapo, on va l'entendre sur Typique et c'est un chouette moment que je vous propose là maintenant.
3: Anouk, on la découvre, on la redécouvre, mais cette fois-ci sous
0: avec ses titres à elle.
3: Ouais, ses titres à elle. Tapo, c'est tout de suite sur Typique.

0: Dans la suite sur Typique, on va retrouver le titre Chaussures roses, c'est signé Teddy Bear.
1: Et c'est toujours, on est toujours en pleine battle là. Et vous votez, je vois qu'il y a de nombreux votes sur le WhatsApp déjà.
0: Ouais,
1: 0471 200 300. On rappelle le principe de la battle. C'est à vous de choisir le titre qu'on va diffuser dans quelques minutes déjà. Et il y a deux titres qu'on propose. On se bat sur deux tubes.
0: Ouais, deux tubes
1: des années 2000. Moi je vous ai proposé ceci. C'est sûr, vous allez danser, vous avez peut-être bougé les mains. Sauf si vous êtes en voiture, ne faites pas, lâchez pas le volant.
0: C'est ce que j'allais dire, là vous avez l'air sûrement un peu ridicule à bouger les mains. Et puis il y a vos voisins de voiture qui se demandent, mais qu'est-ce qu'il fait?
1: Si c'est les bouches, si vous êtes dans un embouteillage,
0: ouais, c'est
1: pas compliqué. Et puis toi, c'était quoi?
0: Alors moi, j'ai proposé un autre titre des années 2000, c'était en 2007, c'est signé Christophe Maé, le grand, l'emblématique Christophe Maé. Oh là là, c'était mon idole. Christophe Maé avec On s'attache. Si vous avez envie d'écouter notre cher Christophe, notre beau gosse, eh ben vous votez Chloé au 0471 200 300.
1: Ah, et il y a quelqu'un qui nous a envoyé un message, c'est Marie, elle nous a envoyé le karaoké. Comme ça, à SketchUp.
0: Oh
1: ça, on peut se le dire. Allez, n'hésitez pas à voter. Anthony pour voter pour la SketchUp. Et puis, pour Chloé, c'est Christophe Maé, quoi.
0: Ouais, sur le WhatsApp de Typique, 0471 200 300.
1: Dans la suite, ce sera Télibère.
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0: Belle matinée à l'écoute de Typique.
1: C'est Chloé et Anthony, on est contents de vous accompagner ce dimanche matin.
0: Dans un instant, on va avoir les résultats de la battle.
1: Ouh là là, j'ai hâte.
0: Il est 9h. Et à 9h, on s'informe avec Anthony.
1: Et les profs sont inquiets, ils ont constaté une diminution de leur barème annuel brut sur leur dernière fiche de salaire. C'est normal, explique la ministre, il s'agit d'une manière de bloquer l'indexation pour les salaires de plus de 4000 euros brut, comme prévu par le gouvernement fédéral. Et ça aura un impact sur la pension des enseignants, mais le manque de communication provoque la colère des profs. Des actions sont d'ailleurs possibles demain matin. Et puis en Wallonie, à Bruxelles, une centaine de jeunes ont débuté leur service citoyen, 6 mois de mission dans une maison de jeunes, une ressourcerie ou un refuge pour animaux abandonnés. Mais faute de financement, le service citoyen pourrait bientôt disparaître. Ces financements ne sont garantis que jusqu'à la fin 2027, ce qui inquiète les organisateurs. Et enfin, c'est à la Saint-Feuillin aujourd'hui, l'une des plus grandes marches folkloriques de l'Entre-Sambre-et-Meuse. Plus de 3000 marcheurs se sont réveillés aux aurores pour parcourir 12 km du côté de Fos-la-Ville, en province de Namur. La procession est d'ailleurs en cours. 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
0: Et puis côté météo, attention au brouillard qui sévit par endroits. L'IRM a publié un avertissement jaune pour le brouillard jusque 10h. Il concerne le Hainaut, les Deux-Brabants, la province d'Anvers, le Limbourg et la Flandre orientale. Quelques nuages bas sont donc sur le centre et le nord. Ailleurs, on va retrouver un temps ensoleillé dans un ciel voilé. Dans le courant de la matinée, les grisailles se dissiperont. Le soleil concernera alors toutes les régions avec toujours un voile nuageux possible. Soyez prudents.
1: Ouais, et dans un instant, c'est le résultat de la battle, la SketchUp. Ou bien c'est Christophe Mahé.
0: C'est vous qui choisissez, dites-le nous sur le WhatsApp de Typique 0471 200 300.
1: Et tout de suite, Manon Lisa.

0: 6 minutes, vous êtes à l'écoute de Typique. Dans un instant, on va retrouver quoi dans la playlist de Typique ? Pink Pantress.
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0: Bonjour. Est-ce que vous êtes bien réveillés ?
1: Bah là,
0: il
1: serait
0: temps là, parce que 9h07.
1: Ouais, mais c'est dimanche et
0: c'est grasse mat là.
1: Grasse mat, ouais. Ah, oui, c'est vrai.
0: Ouais, je vois que t'es en forme maintenant.
1: Moi, je suis en forme, je suis au taquet. Ouais. En plus, dans ce qui arrive, mais qu'est-ce que je vais être en forme ? Qu'est-ce que je vais être...
0: Ouais.
1: Parce que c'est. Vous savez qu'on a commencé la battle là, il y a quelques instants. Et qui dit battle dit forcément qu'on avait chacun un petit choix. Toi, c'était quoi
0: Donc, moi, je proposais Christophe Maé avec On s'attache.
1: Ouais.
4: Ensemble, brisant.
0: Voilà, exact. Je préfère Christophe Maé.
1: Oui, j'arrive pas à l'imiter de toute
0: voilà
1: façon.
0: Et toi, Anto, tu avais proposé.
1: Moi, c'était Last Ketchup de Ketchup Song.
0: De Ketchup Song.
1: Avec cette petite chorégraphie des mains, là, tu
0: vois. Ah, les paroles que personne ne connaît aussi.
1: Non, c'est vrai.
0: Voilà.
1: Bon, donc, niveau des votes.
0: Ouais, vous étiez nombreux.
1: Oui, oui, c'est presque à l'unanimité. Hein.
0: Alors.
1: Comment dire ?
0: Roulement de tambour.
1: Ou pas ?

0: bouger.
1: On va danser, on va bouger. Bon, allez, maintenant qu'on la lance, c'est vrai qu'on va, s'y mettre là.
0: Bah oui.
1: Ah, ça rappelle des souvenirs.
0: Ouais, tu te souviens du clip?
1: Bah oui, évidemment. Est-ce que vous nous voyez là?

0: la suite sur Tipeee, il y aura Alan Walker Faded. Et puis, là, dans l'immédiat aussi, ce qu'on va retrouver, hein, bah, ce sera aussi
1: Emin Pala. Loser.
0: C'est toi, pour le coup.
1: Loser. Dans le titre Tame Impala, le titre Loser de Tame Impala arrive dans la suite. Mais ce qu'il y aura aussi également dans la suite, c'est qu'on va vous faire plaisir.
0: Ah ouais, il y aura du cadeau, il y aura du jeu. Quelque chose me dit qu'on va vous emmener du côté du cinéma.
1: Ah ouais.
0: Et, ouais.
1: Et vous allez venir jouer avec nous tout à l'antenne. Restez bien branchés, on vous explique tout ça dans quelques instants.
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0: David Stromae aussi dans quelques instants, c'est la suite de votre playlist sur Typique. Il est 9h25.
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2: Et dans un instant, on vous offre deux accès cinéma. Vous allez pouvoir voir peut-être le dernier Toy Story, Spider-Man.
0: Tu as été voir d'ailleurs Spider-Man.
2: Ouais, Spider-Man, j'ai été le voir il y a quelques jours. C'était vraiment, vraiment top. Je ne m'attendais pas à ce qu'il fasse 2h30 quand même. Mais 2h30 qui sont passées assez vite parce que l'histoire est trop chouette.
0: T'as vu Tom Holland
2: L'acteur est sympa.
0: Ouais. Est-ce que tu l'as vu pour ses qualités artistiques ou pour Tom Holland?
2: Pour les deux.
0: Ah oui,
2: pour,
0: bien
2: pour
0: sûr.
2: Pour l'histoire, tu vois, pour le déroulement du film. Dans tous les cas, si vous, ça vous tente, ben, il vous reste une chose à faire.
0: Exactement, rien de plus simple. Vous envoyez le mot ciné par SMS 6005 pour 1€ le message envoyé et vous allez pouvoir tourner la roue des défis dans quelques minutes avec avec l'un d'entre vous.
2: Oui, compris exactement. L'idée, quoi. Vous allez venir à l'antenne, donc soyez prêts. Vous allez jouer à un jeu qu'on va découvrir en tournant la roue dans quelques instants. On n'en dit pas plus.
0: Ah bah oui, évidemment, et on joue dans quelques minutes. Vous ne bougez pas, vous envoyez ciné par SMS 6005. Tobolo, tout de suite sur Typique.

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2: La suite sur Tipeee, ce sera avec Lost Frequencies. Je suis un peu essoufflé. J'avoue que j'ai voulu chercher une petite boisson fraîche dans la machine qui est au bout du couloir. Et en fait, elle m'a. Cette
3: en
2: machine
3: fait, comme
2: m'a
3: d'hab,
2: un petit peu couillonné.
3: Comme d'hab, tu te fais avoir, tu mets tes pièces et tu reçois pas ta canette.
2: C'est ça.
3: C'est la personne qui passe après qui prend ta canette.
2: Mais oui, c'est écrit vente en cours. C'est toujours écrit vente en cours sur l'appareil.
3: Une petite chose me dit que je vais aller chercher une petite canette gratuite après. Bon, on vous rappelle le défi du week-end. On vous fait remporter 2 places de cinéma.
2: Ouais, effectivement, si vous voulez remporter vos places de cinéma et jouer avec tout et tourner la roue aussi des défis, bah c'est facile. Vous envoyez le mot ciné par SMS au 60 05, et c'est 1€ le message envoyé, évidemment. Bonne chance à tous. Coucou à ceux qui se sont connectés sur le WhatsApp aussi, hein, de Tipeee, 0471 200 300. Coucou à Vince Gecko.
3: Oh,
2: et là,
3: oui,
2: bah ouais,
3: bien
2: évidemment.
3: Sûr, fidèle au
2: poste. Il y
3: a
2: Nicolas, il y a Sandrine. Hein, ou... voilà, il y a Anne, il y a Denis, il y a Jacques, il y a Léon, bref, Bernard. Bienvenue si vous voulez de nous rejoindre. La suite, c'est Love Second Seas, Eva aussi. Et puis dans quelques instants, on va donc jouer. C'est
3: oui.
2: Juste après ça.
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0: c'était Eva sur Typique. D'ici quelques instants, on aura du Whitney Houston pour vous accompagner.
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2: Et juste avant ça, on joue ensemble ce matin au défi du week-end. On va vous faire remporter 2 accès au cinéma. Et pour ceci, on a Elisa de Mons qui va jouer avec nous.
0: Salut, salut.
3: Bonjour.
0: Comment ça va, Elisa? Qu'est-ce qu'il y a de prévu aujourd'hui?
3: Bah écoutez, aller au cinéma.
2: Ah tiens.
0: Bah voilà, bah écoute, tu pourras aller au cinéma aujourd'hui, ça c'est très bien, mais on t'offre 2 places supplémentaires si tu réussis le jeu avec nous.
2: D'ailleurs, quel jeu?
0: Ouais, d'ailleurs, quel jeu, effectivement. Bonne question, Chloé. On va tourner la roue tout de suite pour voir à quel jeu tu vas jouer. Et on va tout de suite le savoir.
2: Attention,
0: suspense.
1: Le reverse.
0: Ah, le reverse. Tu expliques le principe du reverse,
2: yes.
0: Chloé?
2: Alors, le reverse, c'est très simple, Elisa. Il suffit de comprendre, de savoir quelle musique c'est. En gros, tu as des musiques qui sont mises... Je ne sais pas expliquer les choses. Donc, tu as des titres qui sont mis à l'envers. Et tu vas devoir deviner le titre ou l'artiste de la musique. Si tu as 2 bonnes réponses, c'est gagné.
0: Voilà, c'est ça. Ça ira?
3: Oui, ça ira.
0: T'es prête? Alors, oui. Attention, c'est parti. Première artiste, disons, première question.
2: Ah, oh, ça y est, on l'a déjà.
0: C'est déjà bien, on a déjà une bonne réponse. Effectivement, tu disais Miley Cyrus, on vérifie.
2: Oh, c'était facile.
0: Ouais. Attention, c'est parti pour le deuxième. Là, il est un petit peu plus compliqué, celui-là. Ouais. On va peut-être un peu corser, vu que tu t'as trouvé directement. Voilà. Allez, c'est parti.
3: C'est Jason Derulo.
0: Ah bah bravo.
3: La chanson Dirty.
2: Ah presque, presque.
0: C'est Talk Dirty. Bon, c'est pas grave, c'est quand même gagné. Hein.
2: Ouais, félicitations.
3: Merci.
2: Dis Elisa, tu vas aller avec qui au cinéma comme ça?
3: Mon frère normalement.
2: Oh, c'est un beau cadeau.
0: Normalement.
2: Oui. S'il le mérite.
0: Il s'appelle comment?
3: Adrien.
0: On salue Adrien, ouais. D'ailleurs, on lui fait un petit coucou. Merci beaucoup d'avoir joué avec nous. On t'embrasse bien, bien fort. Et puis, bonne chance cinéma. Tu vas voir quoi au cinéma?
3: Bah écoutez, hier, je suis allée voir en IMAX les
2: Attends,
3: Avengers.
2: C'est tous les jours.
0: Ah ouais?
2: Tous les jours au cinéma. On est fan, on est face à une cinéphile.
3: Non. Et aujourd'hui, je comptais aller revoir Spider-Man.
0: Ah ben, Chloé a été le voir.
2: Ouais. Il est pas mal, je te le conseille.
0: Ouais, moi, je l'ai vu aussi, il est pas mal.
2: L'acteur aussi, il est pas mal.
3: Ouais, c'est
2: pour
3: ça qu'on y va.
2: Oh, voilà. Ok.
0: À l'unanimité. Merci beaucoup. Ne raccroche pas, on va prendre tes coordonnées dans quelques instants hors antenne, évidemment. Et puis, dans la suite, sur Tipeee, il y aura du Offenbach.
2: Et si vous aussi vous avez envie de jouer avec nous, ça se passe tous les dimanches dans le réveil de Typique Weekend.
0: Là tout de suite, la musique à 9h45. C'est Whitney Houston, I Wanna Dance With Somebody.

0: la suite, sur Typique, qu'est-ce qu'on va écouter? Bah, il y aura Marc Hambord.
1: Je pensais que tu me posais la question.
0: Non.
1: Question-réponse.
0: Qu'est-ce qu'on va écouter d'autre aussi?
1: On va écouter Sabrina Carpenter avec Please, Please, Please.
0: Eh ben, Please, Please, Please, on l'écoute tout de suite alors. Vous ne bougez pas, vous restez bien branchés sur Typique. Il est 9h52. Bon réveil, bon petit-déj.
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1: Merci d'être avec nous. Vous écoutez Typique, très belle matinée.
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1: Et à 10h, on s'informe tout de suite avec Maïté Warland. Bonjour Maïté.
3: Bonjour. Deux fusillades en Afrique du Sud la nuit dernière. 27 personnes ont perdu la vie. Des hommes armés sont entrés dans un bar de Johannesburg faisant 17 morts. Et puis près du Cap, 10 personnes ont perdu la vie. Là aussi, des hommes en voiture et lourdement armés ont fait feu dans un lieu de sortie. Le motif des fusillades reste inconnu, mais ces violences sont malheureusement monnaie courante dans ce pays d'environ 62 millions d'habitants. L'Afrique du Sud affiche l'un des taux de meurtre les plus élevés au monde, avec près de 60 personnes tuées chaque jour. Et puis en Arabie Saoudite, les écoles de Riyad fonctionneront en distanciel dès demain, et ce pour une durée d'une semaine. Les autorités saoudiennes craignent de nouvelles attaques des Houthis du Yémen. Elles ont donc envoyé des emails aux parents des élèves expliquant que les cours se feraient à distance. Depuis hier, les Houthis, combattants pro-iraniens, ont lancé de nouvelles attaques contre Riyad, la capitale, et Khamis Mouchaït, ville du sud-ouest qui héberge une importante base aérienne. Une explosion cette nuit à Anvers. Cela s'est passé devant un immeuble à appartement au centre de la ville. La porte d'entrée a été soufflée par l'explosion, mais il n'y a pas de blessés. Les médias néerlandophones parlent de règlement de compte dans le milieu de la drogue. Plus tôt dans la semaine, deux autres engins explosifs avaient détonné dans le quartier d'Anvers Nord, cette fois endommageant deux maisons et une voiture. À ce stade, on ignore si ces différents événements sont liés entre eux. Courir ou marcher pour faire reculer le cancer, c'est le défi de 5000 personnes ce dimanche dans le bois de la Cambre à Bruxelles pour la 9e édition du Run to Kick, une course pour récolter des fonds pour la recherche sur le cancer pédiatrique. Le départ sera donné à 11h. Et puis Wout van Aert ou Remco Evenepoel, on espère voir l'un des deux Belges lever les bras ce soir à Montréal au Canada. C'est le grand jour de la course en ligne masculine des championnats du monde. Le parcours va être usant, 273 km. Van Aert et Evenepoel feront donc partie des favoris. On rappelle que Tadej Pogacar, le champion du monde en titre, n'est pas présent, il est blessé. La course sera à suivre sur tous les médias de la RTBF. Départ à 9h heure locale, soit 15h heure belge. Voilà, c'est la fin de ces infos. Merci de nous suivre.
1: Merci beaucoup Maïté.
2: Faisons un tour du côté de votre météo. Attention au brouillard qui sévit par endroits. L'IRM a publié un avertissement jaune pour le brouillard jusque 10h. Donc jusque maintenant. Donc en fait ça va mieux. Excuse-moi, ils n'ont pas mis la mise à jour. Mais il y a quand même quelques nuages qui sont bas et qui concernent le centre et le nord du pays. Ailleurs, on va retrouver un temps ensoleillé dans un ciel voilé. Dans le courant de la matinée, les grisailles vont se dissiper et le soleil concernera alors toutes les régions avec toujours un voile nuageux possible.
1: Allez, merci d'être avec nous. Vous êtes sur Typique. D'ici quelques instants, la suite du programme, on va parler d'un petit sondage qu'on a pour vous.
2: Ah ouais, je pense que ça va vous plaire, mais je sais pas, parce que ça peut dégoûter certaines personnes.
1: Ah ouais?
2: Ouais.
1: Bon, on en parle dans un instant. Juste après DJ Khaled.

0: Dans la suite, Chapel Roan.
1: Chapel Roan.
0: Oh yeah.
1: Le sondage du jour. Et avant ça, je vous fais deviner un sondage. Le sondage de ce dimanche, c'est une personne sur 10 attend un mois avant de faire ça. Mais de quoi s'agit-il?
0: Mais c'est, est-ce que, hein, voilà, voilà, déjà. Voilà, okay. Au revoir, bonne soirée.
1: Allez, bonne journée.
0: Non, mais
1: journée.
0: Est-ce que c'est dans une situation particulière? Est-ce que c'est en couple? Est-ce que c'est au travail? Est-ce que c'est à la maison?
1: Je vais pas te donner toute la réponse, quoi.
0: Bah si, tant qu'à faire.
1: Vas-y, fais des propositions, déjà.
0: Mais alors, moi, je dirais en couple, déjà, je pense à un truc du style aller aux toilettes, tu vois, là, avec la personne avec que tu viens de rencontrer.
1: Une personne sur 10 attend un mois avant d'aller aux toilettes. Non, c'est pas ça.
0: Parce que c'est vrai, est-ce que tu vas comme ça aux toilettes?
1: Non, attends, pas direct quand même.
0: Ouais, on est d'accord.
1: Enfin, même plus qu'un mois.
0: Voilà, c'est ça. rendre visite aux parents, grands-parents, enfin la famille, quoi.
1: Ah, bah écoute, ce n'est pas ça et ça devrait être plus que, qu'une fois
0: plus
1: par mois.
0: Plus qu'un mois.
1: Ouais, ça devrait être plus qu'une fois par mois.
0: Ah, oui, oui. mais là, c'est pas la question. Non. Tu m'as dit attendre un mois.
1: Ok, ouais, non, c'est vrai. Une personne sur 10 attend un mois avant de faire ça.
0: Bah oui.
1: Et donc, ce n'est pas ça.
0: Moi, je dirais, alors, dans le milieu pro, moi, j'imagine, il y a un truc que je fais. Mais là, c'est quand je reviens de vacances.
1: Oui.
0: Je prends pas congé, je demande pas des autres congés tout de suite, tu vois. Ça fait un peu le mec qui attend que ça. Qui travaille que pour avoir des congés. Donc, j'attends au moins un mois avant de.
1: T'attends un mois, alors que moi, je me mets, au début d'année, je pose déjà tous mes congés de l'année.
0: C'est vrai ?
1: Ouais.
0: Ah ouais, mon ami.
1: Donc, non, ce n'est pas ça. Tu n'as pas la réponse, Anto. Est-ce que vous avez la réponse ? Une personne sur 10 attend un mois avant de faire ça. Mais de quoi s'agit-il ? Dites-nous tout sur le WhatsApp de Tipeee 0471 200 300.
0: Ouais, on attend vos propositions. Chapel Roan, tout de suite. C'est la suite pour vous accompagner. Belle matinée. Il est 10h11.

0: Ben, c'est ça.
1: T'entends? Faut prévenir quand t'allumes l'antenne. Hein, parce que...
0: Bah, c'est moi qui le fais. Regarde, tu vois, ça fait...
1: Ouais,
0: tu le fais bien. 10h14, dans la suite, il y aura Malcolm Todd.
1: Oh my God.
0: T'as dit quoi?
1: Oh my God, je dis.
0: Ah, je crie Oh Malcolm.
1: Non, ah, Oh Malcolm. Malcolm Todd arrive dans la suite avec Earrings.
0: Dua Lipa aussi, Dance the Night. Et puis, tu me posais une question là tantôt.
1: Yes, une personne sur 10 le fait tous les mois. Attends un mois pour le faire, mais de quoi il s'agit? Dites-nous tout sur le WhatsApp de Tipeee, 0471 200 300.
0: Mais j'attends la réponse parce que moi, j'ai pas d'idée concrètement.
1: Non, mais comme d'hab, tu trouves jamais la réponse.
0: Mais non, mais ça ira. Calmos, hein, Rabos. Dans la suite, donc Dua Lipa, c'est juste après ça.
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0: La suite, ce sera avec Henri PFR. Sola, Sola, il y aura aussi comme Mikaya.
1: Sola, c'est Sola.
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1: Juste avant ça.
0: Je crois pas que ce que t'as chanté, c'est Henri PFR.
1: Ah non, c'était pas celle-là, c'est vrai. J'ai complètement... Ça, c'était Maggie, je pense,
0: ouais,
1: que je viens de chanter.
0: Oui.
1: Ah ouais, mais les deux sont belges.
0: Oui, voilà. Mais donc, c'est pas exactement la même.
1: Non, c'est vrai que c'était pas ça, en effet. C'est pas grave, au moins, on parle de nos artistes belges.
0: De la Fédération Wallonie-Bruxelles, voilà. En ce 27 septembre.
1: Exactement, c'est la fête de la Fédération Wallonie-Bruxelles. Oui. Maggie, qui est une révélation belge typique.
0: Et qui est enfin, aussi la petite fille dans les Simpsons.
1: Oui, bon, ça, c'est autre chose, en tout cas. Juste avant ça, eh bien, écoutez, je vous fais deviner, on va lire vos réponses, puisque je vous ai lancé un sondage. Une personne sur 10 attend un mois avant de faire ça, mais de quoi s'agit-il? Qu'est-ce qu'on a eu comme message?
0: Alors moi j'ai eu un message de Nicolas qui me dit lors du premier job poser son premier jour de congé. Ça ressemble un peu à ce que je disais, mais
1: ouais, mais bon, lors du premier job tu oses déjà poser ton premier jour de congé, enfin
0: bah, un mois après.
1: Ah oui, attendre un mois pour poser. Ah oui bien sûr. Oui c'est vrai que pourquoi pas.
0: Mais c'est pas ça.
1: Ce n'est pas ça.
0: Ok. Julie elle dit faire le ménage. J'ai pas trop compris.
1: Bah, attendre un mois avant de faire le ménage.
0: Ah oui, faire le ménage une fois par mois.
1: Ouais c'est ça.
0: Oui ça devient un peu cracra.
1: Ça devient un peu cracra. J'espère que vous faites pas ça.
0: Sarah qui dit laver sa voiture. Là pour le coup moi j'attends pas. J'attends généralement 6 mois.
1: Six mois.
0: Non peut-être.
1: Ok, il y a quoi d'autre comme
0: Camille qui dit trier les photos.
1: Ah, oh, ça je devrais le faire, mais non. Ouais,
0: non moi je le fais au fur et à mesure parce qu'il y a un moment je retombe, j'ai des photos, des trucs qui sont des vieilles captures d'écran, des machins.
1: Non, c'est pas ça. Bon, je vous donne la réponse.
0: Ouais. Okay. Parce que là,
1: mais allez, quoi, c'est
0: je comprends pas vraiment.
1: En gros, une personne sur 10 attend un mois avant de changer ses draps de lit. Alors. T'en penses quoi?
0: Ah non, moi je fais au moins tous les 15 jours, toutes les 2 semaines. Ouais.
1: Ouais, il faut toutes les 2 semaines. Et si tu tires vraiment et que vraiment tu as la flemme jusqu'à 3 semaines, mais encore ça devient long.
0: Oui, c'est vrai que parfois au niveau timing, parce que t'as pas le temps ou quoi, parfois ça peut aller 3 semaines, mais généralement c'est 2 semaines. En plus, quand t'as un chat, enfin moi j'ai mon chat qui dort dessus,
1: ça a un peu
0: de poil, mais ouais, non.
1: Eh bien, une personne sur 10 attend au moins un mois avant de changer ses draps. Si c'est votre cas, il est temps de vous remettre en question.
0: Bon, il y en a, c'est plus qu'un mois. Il y en a, ils changent jamais, mais bon.
1: Oh,
0: allez, 10h26, Henri PFR.
1: Sur ces belles paroles.

0: messages sur le WhatsApp de Tipeee 0471 200 300. On a d'ailleurs Laura qui est avec son chéri. On leur souhaite beaucoup de bonheur, beaucoup d'amour. On leur fait des gros bisous.
1: Bisous, bisous.
0: Bisous Laura. Et on continue avec le meilleur de la musique.
1: Exactement. Miley qui arrive en quelques instants.
0: Miley, elle arrive avec Bass Persuade, c'est tout nouveau titre.
1: Ouais, et il y aura aussi les Red Hot Chili Peppers, un petit classique pour se faire plaisir en ce dimanche matin, 10h35. Vous ne bougez pas évidemment, vous ne changez rien. Dans quelques instants, on va aller en Suède.
0: On va aller en Suède parler de...
1: Je t'offre ce petit voyage en Suède.
0: Tu as des choses à me dire.
1: Oui, on va monter des meubles et... Ah, non, c'est juste à la Suède, hein, ça.
0: Oui, c'est la Suède.
1: C'est la Suède, hein, on est d'accord. On va monter des meubles et manger des boulettes de d'élan.
0: Ouais. Non, on va plutôt parler musique.
1: Allez,
0: c'est mieux.
1: Ça va.
0: Restons dans ce domaine.
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0: radio typique, on va retrouver notre nationale Angèle.
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2: Mais avant ça, je t'avais promis de t'emmener en Suède. Bon, j'ai pas pris de voiture, d'avion, de train, de pigeon voyageur pour aller jusqu'en Suède. Mais par contre, tu sais qu'en Suède, c'est une véritable usine à hit. Hein, parce que depuis, bon, ça fait quand même plusieurs années, hein, plusieurs décennies, que ce petit pays scandinave ne fait pas que des meubles, en fait. Hein. Ne fait pas que des meubles ou des boulettes de...
0: Ou des boulettes de viande.
2: Des lents. C'est des boulettes d'élan. Avec des frites et une sauce aux airelles. Non, il y a près de 10 millions d'habitants. Donc c'est un petit peu moins qu'en Belgique. Et pourtant, ils font pas mal de hits. Ça a commencé il y a un petit temps quand même avec ce titre-là.
0: Oh oui, bah oui.
2: Tu connais.
0: Évidemment, Abba.
2: Abba, Waterloo. Cette version-là, elle est en suédois.
0: Ouais, c'est vrai. Ah waouh.
2: Et ouais, c'est en suédois.
0: Abba
2: qui avait gagné l'Eurovision, hein, voilà, on s'en souvient. Et puis il y a des artistes, évidemment, plus de notre génération, comme Robin, comme la Swedish House Mafia, qui porte bien son nom, du coup, forcément. Ou encore une certaine Zara Larsson.
0: Oh là là, mais elle, j'ai l'impression qu'elle a explosé, mais vraiment, vraiment fort cette année, quoi.
2: Et puis, il y a aussi des producteurs, hein, Max Martins, par exemple, est l'un des grands noms aussi de cette réussite, avec des tubes, par exemple, d'Ariana Grande, Taylor Swift, Justin Timberlake.
0: Ouais, donc un talent très suédois. Et tu sais pourquoi? Je pense que c'est pas seulement que c'est soi-disant génétique. Je pense que c'est parce que l'État fait en sorte qu'il puisse développer justement cette créativité, puisque la Suède, elle mise sur l'apprentissage de la musique, la création, la collaboration entre artistes. Il y a des cours de musique à l'école, d'office, je trouve ça trop trop chouette. Il y a des centres culturels dans chaque ville avec des cours de musique qui sont quasi gratuits. Donc c'est très accessible. Et l'État a financé des associations qui permettent de monter des groupes de musique.
2: Ah oui.
0: Ça fait partie de la culture, en fait, finalement.
2: Bah génial. Du coup, bah c'est une influence qui est toujours actuelle, hein, parce qu'il y a pas mal de tubes internationaux qui continuent à être écrits ou produits en Suède. Et bah on va s'écouter une suédoise.
0: Yes.
2: Du coup, Zara Larsson, tout de suite sur typique Lush Live. Il y aura du Angèle, ça c'est pour le côté belge. Et puis Another aussi. Le temps pour nous tout doucement de débarrasser nos petites affaires et de laisser la place pour Damino qui arrive dans la suite.

0: Thomas Hamilton dans quelques instants. Thomas Hamilton, nouveau DJ résident dans Typic Party. Hein. T'as noté ça?
1: Oui, tout à fait.
2: Bonne journée.
0: Je vois, effectivement, elle a noté.
3: J'aime beaucoup comment elle hésite un petit peu. Tu sais qu'après vous, il y a Damiano. Hein,
0: oui, mais justement, il est là, Damiano. Il vient d'arriver. Ça va en forme ce matin?
3: Mais ça va en pleine forme. Bon, j'espère qu'elle ne m'a pas oublié, Chloé.
1: Mais non, Damiano, jamais de la vie.
3: Bon, moi aussi, je fais un petit peu ma rentrée là pour aujourd'hui. Hein, du coup, je reviens.
1: Mais c'est vrai.
3: Tous les jours, la rentrée, en fait, finalement, monsieur. Ben voilà, je rentre dans le studio, je fais déjà mon entrée. Ma rentrée.
0: Ah, ton entrée, oui.
3: Oh, ben là, oh là là. La voix qu'ils ont réveillé. Depuis tôt ce matin, mais heureusement que vous m'avez accompagné, hein, les copains, parce que là, au bout d'un moment, vous allez pouvoir vous détendre avec de la good music, parce que c'est le programme qu'on va avoir pour aujourd'hui. Et en plus de ça, j'ai un super tips. Si jamais vous êtes en galère de smartphone,
0: quoi,
3: on va vous offrir un super beau smartphone ici sur Typic.
1: Mais non.
0: Ah, en fait, je l'ai pris moi, le téléphone.
1: Ah, c'est
0: toi.
1: Ouais, il l'a pris dans la réserve.
0: Il y a plus.
3: Ok, ça va. C'est dommage.
0: Voilà.
3: Je vous offre de la good music.
1: Un iPhone, dit, c'est cool.
0: Non, c'est un Google Pixel. C'est encore mieux.
1: Ah, pardon.
3: C'est encore mieux.
0: La meuf qui a rien compris, quoi.
3: Apparemment, déjà pour Thomas Hamilton, elle n'était pas sûre. Donc là, maintenant, on a compris que Thomas Hamilton et.
0: Tu te souviens de la chaîne sur laquelle on travaille? Dis rien.
1: Ah oui, bon. Donc attends. Un téléphone à offrir, c'est
3: ouais,
1: du beau cadeau.
3: Ça va tomber toute la semaine prochaine. Là, on va pouvoir régaler les auditeurs et je vais filer justement quelques petites astuces pour pouvoir choper le précieux smartphone de chez Google.
0: Allez, on va écouter Thomas Hamilton dans quelques instants. Nous, on vous dit passez une belle semaine, belle journée aussi. Et Chloé,
1: à dimanche prochain.
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Allez, c'est parti pour un dimanche ensemble avec de la good music. Je vous ai prévu Underdog Project dans quelques instants. On va également retrouver le tout dernier Somber dans la playlist Sort Typique. 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

0: Vos messages arrivent déjà sur le WhatsApp, c'est le cas de Margot qui me dit « Oh my god, dame dame, tu nous régales déjà, bah, c'est très loin de s'arrêter. Hein. » Dans quelques instants, on va retrouver Adèle avec Easy On Me. Et puis pour démarrer un dimanche ici, bah, c'est Tipeee évidemment que vous avez choisi.
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0: Hello tout le monde, quel plaisir en tout cas de pouvoir vous accompagner, de pouvoir vous permettre de profiter de cette nouvelle journée. Bah, c'est dimanche, hein, les copains, le 27 septembre. C'est un dimanche à la cool hein, que je vous propose de vous faire ici sur Tipeee. D'ailleurs, dans quelques instants, on va pouvoir remettre notre playlist à jour avec le coup de cœur de la semaine qui arrive. Un coup de cœur qui sent bon. Une artiste de chez nous qui a été véritablement la révélation d'un télécrochet chez nos voisins français. Je vais vous jouer le tout nouveau morceau de notre chouchoute Anouk dans quelques instants. Et puis vous aussi, hein, venez me partager votre programme pour ce dimanche. Qu'est-ce qu'on fait de l'autre côté de la radio? Allez-y, hein, je vous attends sur le WhatsApp 0471 200 300. En plus de ça, on ne se prive pas hein, parce que c'est entièrement gratos.

0: De la good music, évidemment, sera typique avec la douceur d'Adèle à l'instant et puis du message qui est arrivé aujourd'hui. Apparemment, c'est l'anniversaire de Diego qui souffle ses 8 bougies. Tu sais quoi, mon grand, j'ai un super cadeau pour toi. J'ai demandé à la lune. Un cadeau pour tout le monde, en fait, finalement. Indochine avec J'ai demandé à la lune. C'est ce qui arrive dans quelques instants, sort typique. On va également retrouver la chaleur de Tayla dans quelques instants avec son titre Chanel.
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simple et efficace. On a pu se faire un petit karaoké de l'autre côté de la radio. Bah, c'est parfait. On va continuer comme ça avec Imagine Dragons qui arrive dans quelques instants. Bon, ok, ce sera un petit peu en yaourt. Mais par contre, ce qui ne sera pas en yaourt, hein, c'est de pouvoir chanter justement notre coup de cœur de la semaine. Un coup de cœur qui sent bon, eh bien, une artiste de chez nous. On va retrouver le tout dernier Anouk. D'ailleurs, Anouk, on l'avait découvert l'année dernière à la Star Academy, mais cette fois, changement de décor. Hein. Plus de reprises, plus de compétitions, on rentre vraiment dans son univers à elle. Elle vient d'ailleurs de dévoiler son tout premier single qui s'appelle « Ta peau ». Et derrière ce premier morceau, bah, y a un joli nom aussi hein, de la scène belge, puisqu'on le savait depuis quelques semaines, voire mois. Anouk a travaillé en studio avec Matthew Irons de Puggy. « Ta peau », en fait, c'est une pop mélodique, assez intime et personnelle, avec ce petit côté sensible hein, qui peut clairement rappeler des artistes comme Olivia Rodrigo, Claire ou encore Gracie Abrams. Et c'est surtout la première fois qu'après la Starac, on découvre Anouk avec sa propre musique, ses propres mots, son propre univers. Anouk, Ta peau, c'est notre coup de cœur de la semaine qu'on découvre directement maintenant.

0: est ensemble en sortie pique, on profite de cette belle playlist. Et puis il y a pas mal de messages qui sont arrivés. C'est le cas de Wally qui me dit ici, petite partie de cartes avec ma fille pendant que madame nous prépare un délicieux repas au vu de l'odeur. Bon, ça fait toujours plaisir, hein. C'est vrai que je peux aussi accompagner madame avec de la good music pendant qu'elle prépare le plat. Il y a Flo Flo aussi également sur le WhatsApp qui me dit chez nous aujourd'hui c'est la coupe des nations. Ah, je crois que c'est de la motocross tout ça. Ah ouais, je pense bien. Et puis vous aussi, hein, venez me partager votre programme pour eh bien aujourd'hui via le WhatsApp 0471 200 300. De mon côté, j'ai prévu de vous accompagner avec tous vos titres préférés dans quelques instants. Tate McRae arrive. Tate McRae dans quelques instants. On va également avoir la collab entre Axwell et Ingrosso. Ce sera avec Sun Is Shining.
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ça le genre de titre dont je raffole ça, hein. Et c'est très loin de s'arrêter les amis. Dans quelques instants, la collab entre Topic et Becky G, c'est prévu, ce sera avec Sorry Papi. Et puis avant ça, on va parler de la Wallonie, hein, parce que la Wallonie, c'est vraiment super joli. 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En attendant, côté playlist dans quelques instants, les One Republic arrivent, ce sera avec Counting Star. Et puis là, comme promis, Topic, Becky G, Sorry Papi, c'est directement maintenant sur Typique.

0: Allez, c'est reparti, on démarre. La Good Music ensemble avec dans quelques instants Miles Smith qui arrive, c'est juste derrière Benny Blanco. 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À midi, on s'informe avec Marie-Laure de Kharkov. Bonjour Marie-Laure.
1: Midi, l'heure de s'informer. Merci d'être avec nous. Le nord-est des États-Unis frappé par une rare tempête. Des vents puissants balaient la région, entraînant de nombreuses coupures d'électricité. Une personne a déjà perdu la vie. De grandes villes comme New York, Boston ou encore Philadelphie sont susceptibles d'être touchées, avec des risques d'inondations importantes et de fermeture de routes. Le maire de New York demande à ses administrés de ne pas voyager s'ils n'y sont pas obligés. 253 vols ont déjà été annulés dans le seul aéroport de Boston. Les concerts de la star britannique Ed Sheeran ne pourront pas être assurés à cause de cette météo. Intempéries aussi en Inde. Des pluies diluviennes ont fait 56 morts dans le nord-est du pays. Des pluies exceptionnellement fortes qui ont frappé la majeure partie de l'Uttar Pradesh, le plus peuplé du pays. Chez nous, plusieurs Palestiniens observent une grève de la faim à l'église du Béguinage dans le centre de Bruxelles. Ils entendent attirer l'attention sur la situation de leurs proches bloqués à Gaza et en Palestine et dénoncer le refus par la ministre de l'Asile, Annelien van Bosshuyt, NVA, de permettre leur regroupement familial en Belgique avec des proches. La région wallonne élargit deux zones de présence permanente du loup. Cet élargissement permettra aux éleveurs situés dans la zone concernée de bénéficier de moyens de protection et de prévention, et pas seulement après une attaque sur leurs animaux. Les deux zones en question sont le massif de Saint-Hubert et les Hautes-Fagnes. Ils courent pour la bonne cause. 5000 personnes participent en ce moment à Run to Kick, course pour la recherche sur le cancer, notamment le cancer pédiatrique. 368 équipes ont été constituées et pour l'instant, 2 492 559 euros ont été récoltés. Autre course, celle des championnats du monde de Montréal. La course en ligne masculine se tient aujourd'hui, longue de 273 km, avec deux grands favoris côté belge, Remco Evenepoel et Wout van Aert. Départ à 15h, heure belge, à suivre sur Tipeee et sur Vivacité. Arrivée prévue entre 21h et 22h. Fin de ce flash, bon appétit si vous passez à table.
0: Merci beaucoup. Dans quelques instants, on va retrouver Benny Blanco. Benny Blanco, il arrive dans quelques instants aux côtés de Selena Gomez, Becky G. Ce sera Te Olvido. Je vois également un petit Coldplay qui arrive dans quelques instants sur Tipeee.
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0: La playlist est là pour vous accompagner dans votre dimanche. D'ailleurs, en parlant de ça, on va voir un petit peu comment il fait dehors pour ce dimanche. Et je peux vous dire que cet après-midi, on va profiter d'un soleil ultra généreux malgré quelques nuages qui pourront passer de temps en temps. Le temps sera sec et il fera super agréable. On va avoir entre 23 et 25 degrés pour ce soir et cette nuit. Quelques nuages resteront présents dans le ciel, mais le temps sera calme. La nuit sera plutôt douce. On va avoir entre 13 et 16 degrés. Puis pour demain, on va retrouver un temps un peu plus mitigé. Il y aura davantage de nuages, quelques averses vers l'ouest, alors que le soleil résistera mieux vers le sud et l'est du pays. Dans l'après-midi, quelques gouttes resteront possibles, mais on ne devrait pas trop se plaindre. Niveau température, elles seront comprises entre 20 et 27 degrés.

0: Là on est bien et ça continue les copains. Disclosure dans quelques instants. Ce sera pour vous accompagner sur le temps de midi. C'est ce qui arrive très très vite. Je vois également le tout dernier Taylor Swift.
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0: Bah oui, il faut pouvoir se poser dans la vie. En tout cas, coucou tout le monde. Ça repartit pour une nouvelle session de Good Music avec vos morceaux préférés, vos artistes favoris qui sont là prêts à pouvoir vous accompagner dans votre dimanche. Autant vous dire qu'on va pouvoir passer une chouette après, mais qu'on va pas voir le temps passer à l'écoute de Typique. D'ailleurs, on va avancer avec tout ce qu'on aime. Pas mal de messages également qui sont arrivés sur le WhatsApp. Il y a Mathilde qui me dit que son programme du jour, c'est passer du temps avec Typique parce qu'elle a besoin de force. Gros nettoyage à la maison, je connais ça parfaitement. Je sais que ça peut être assez compliqué, mais ça va toujours mieux une fois qu'on a une playlist de compétition. D'ailleurs, grosse pensée pour tous ceux qui sont un petit peu en train de galérer avec les tâches ménagères. Grosse pensée aussi pour ceux qui sont en train de bosser aujourd'hui. C'est le cas de Julien qui est dans le médical. Je pense fort à vous, la team des courageux. Et puis pour les autres, n'hésitez pas à venir me dire ce que vous avez prévu de faire en ce dimanche. Pour ça, c'est facile. Rendez-vous sur le WhatsApp à 0471 200 300.
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La team du week-end est bien présente, ça fait trop plaisir. Merci pour vos messages les copains. Franchement, il y a un plein de messages qui sont arrivés sur le WhatsApp. C'est le cas de Thibaut qui me dit qu'il est à l'hôpital, il bosse aujourd'hui. Je fais un petit coucou aux collègues du service. À Ludivine qui me dit qu'elle reçoit ses beaux-parents à manger, elle est déjà en cuisine. Bon, en même temps, à 12h27, j'ai envie de te dire, lui dit Didine également présente, qui me dit qu'elle profite de son dernier jour de congé. C'est le top avec ce soleil. Bah, c'est vrai. Le soleil et la playlist de Typique, évidemment, c'est un combo 5 étoiles, vraiment. Avec B.O.B. qui arrive dans quelques instants, Airplanes. Et puis là, c'est Adèle Castillon qu'on retrouve directement sur Typique. Voici Été avec toi.

0: Vous êtes peut-être en train de passer à table. Bon appétit, hein. Si jamais c'est le cas, moi j'ai prévu de vous régaler avec de la good music dans quelques instants. On va retrouver le tout dernier rosé, ce sera avec New Trick. Rosé arrive dans quelques instants sur Tipeee. On va également retrouver Untrix avec Golden dans la playlist.
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0: Hop, qu'est-ce qu'on est bien ensemble, hein, sorti pique. C'est très loin de s'arrêter, les amis. On continue. Une belle playlist. Mickey dans quelques instants avec sa pique un peu quand même. Katy Perry également pour vous accompagner. Et puis, il y a un tout nouveau rendez-vous, hein, qui vient de débarquer depuis la rentrée.
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0: 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Concernant la playlist, Mickey arrive dans quelques instants. Elle va nous dire que ça pique un peu quand même. Avant ça, voici Katy Perry sur Typique.

0: qui est bien, c'est que la playlist, elle colle parfaitement avec le temps qu'on adore, hein, les copains. D'ailleurs, la preuve. Ah bah oui, la température elle monte, hein, ici sortie pique. Carole G dans quelques instants avec Siantes et Yubiara Conocido, c'est prévu. On va également retrouver Shawn Mendes dans quelques instants, ce sera avec Stitches.
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1: La playlist est chargée, on va retrouver maintenant Louisa dans quelques instants, du Belge aussi, hein, dans votre après-midi avec Oscar and the Wolf. C'est juste derrière DJ Goja avec Michiko.
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1: Il est 13h. Bienvenue tout le monde.

0: y a des stars des deux côtés, hein, avec vos messages qui arrivent sur le WhatsApp. Déjà pour commencer, c'est le cas de Coralie et Corentin qui sont actuellement en voiture. On va également avoir de la good music avec un talent de chez nous qui a conquis le monde entier. On retrouve un morceau qu'on a découvert avant tout le monde dans quelques instants. Jebsar, il arrive avec son titre So Into You sur Typique.
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0: Hello tout le monde, dame, pour vous accompagner dans ce dimanche après-midi. Qu'est-ce que je suis content, hein, y a pas à dire. On va vraiment pouvoir passer un chouette moment. On va pouvoir décompresser, on va pouvoir souffler, profiter, même si on est en mode obligation, hein, comme par exemple au boulot ou avec les tâches ménagères. Bah ouais, faut bien les faire, hein, les tâches ménagères. Sinon, je peux vous dire qu'on va passer un moment de légende avec de la news concernant la bande-son d'un jeu ultra attendu. Mais genre vraiment, tout le monde attend impatiemment la sortie de ce banger. On va parler de GTA 6 dans quelques instants et puis surtout de GTA 6 et sa bande-son, parce que je vous ai trouvé un petit quelque chose, les amis, qui risque bien de tous nous mettre d'accord. On en parle dans quelques instants. Ce sera juste derrière Jebsar avec So Into You et puis les Maroon 5 également en playlist.
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On avance ensemble dans quelques instants. Gorillaz arrive, ça sera avec Orange County. Et puis les copains, on en sait un petit peu plus maintenant sur la bande-son de GTA 6 avec 34 morceaux originaux, avec pas mal de très grands noms, hein, et surtout des collabs assez improbables. On parle d'ailleurs de grands noms comme Thomas Bangalter. Hein. Thomas Bangalter, c'est la moitié des Daft Punk. On parle également de Paco Amoroso, Pink Panthers, Fred De Guyne et Étienne de Crécy qui se retrouvent sur un même morceau, Sexy Magic. Voilà de quoi pouvoir profiter pendant le jeu. Fred De Guyne et Étienne de Crécy sur le même titre que Pink Panthers, Catriel et Paco Amoroso. Bah merci, merci GTA 6 hein, pour cette collab improbable. D'ailleurs, Sexy Magic fait d'ailleurs partie des 6 premiers morceaux déjà disponibles de la soundtrack et l'album complet. Comptera donc 34 morceaux et sortir en même temps que le jeu, c'est-à-dire le 19 novembre prochain, ça y est, plus de retard en tout cas pour GTA 6. Et visiblement, Rockstar nous réserve encore quelques grands noms du côté de l'électro. En attendant, on découvre Ariel avec Paco Amoroso, Pink Panthers, Fred De Guyne, Étienne de Crécy. Voici Sexy Magic.

0: Franchement, vous régalez avec vos messages. Hein. C'est le cas de Michel qui me dit hello Damiano, aujourd'hui repos et apéro au jardin, au soleil avec DJ Damdam. Du premier fort en quelque sorte. Bon, clairement, hein, c'est très loin de s'arrêter. Hein. On va continuer, on va pouvoir se mettre bien, on va pouvoir profiter pleinement de ce dimanche de qualité ensemble avec Elisa Mara qui arrive dans quelques instants avec son titre Allo Baby. Elisa Mara dans quelques instants, David Guetta et Marguerite également pour vous accompagner dans votre dimanche après-midi.
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Elisa Mara à l'instant sur Typique avec Allo Baby. À mon avis, on va devoir renommer ce titre. Hein. Ouais, on peut l'appeler potentiellement Allo Typique. Je vous explique pourquoi. 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Et là, vous avez gagné de la good music. Kungs et Theophilus London dans quelques instants, c'est juste derrière Camila Cabello. Voici Mayo Mayo sur Typique.

0: On avance, direction 14h les copains, avec dans quelques instants Mauvais Joe qui arrive. Mauvais Joe, il arrive dans quelques instants avec Pile, Jeezy, aussi aux côtés de Bébé Rex, ça sera avec Me, Myself and I, Santé Pique.
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0: On prend la playlist là où on l'a laissée, on passe l'après-midi avec nos artistes préférés. Si Naspiro a répondu présente, on va également avoir Tame Impala. Ce sera juste derrière Miley dans la suite. 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Il est 14h. À 14h, on s'informe avec Esmeralda Labi. Bonjour Esmeralda.
1: Merci d'être avec nous, il est l'heure de s'informer. La cellule antiterrorisme britannique chargée d'enquêter sur un incident près d'une base militaire dans l'ouest de l'Angleterre. Une base utilisée par les États-Unis pour mener des frappes contre des sites de missiles iraniens qui attaquent des navires dans le détroit d'Ormuz. Plusieurs personnes soupçonnées d'infraction à la loi sur les explosifs ont été arrêtées, des véhicules fouillés. L'incident qualifié de majeur est toutefois circonscrit. 2000 personnes rassemblées à Portadown, en Irlande du Nord, réunie contre le passage d'une marche protestante en plein quartier catholique, une première depuis 1997. La tension est montée après qu'un tribunal a autorisé la tenue de la marche, mais pas la police. Pour rappel, pendant 30 ans, l'Irlande du Nord a été marquée par un conflit opposant principalement des républicains catholiques favorables à l'unification avec l'Irlande à des unionistes protestants favorables au maintien dans le Royaume-Uni. Autre rassemblement religieux, celui-là à Lourdes. 150 000 fidèles ont assisté à la messe dominicale présidée par le pape Léon XIV au troisième jour de sa visite en France. Le souverain pontife a encouragé les évêques français à poursuivre leur action engagée contre le douloureux fléau de la pédocriminalité dans l'Église. Ce scandale en Turquie, une ancienne ministre et chef adjointe du parti du président Recep Tayyip Erdogan a présenté sa démission ce dimanche. Elle est la première victime politique d'un scandale boursier qui aurait lésé un demi-million de particuliers. Le président Erdogan s'est lui-même exprimé pour défendre la solidité des infrastructures financières de son pays. Il n'y a aucun risque ni pour notre système financier ni pour l'économie turque, a-t-il déclaré. Un Belge sera-t-il champion du monde de cyclisme? Tout est possible. Les mondiaux ont lieu à Montréal, au Canada. Aujourd'hui, la course de 273 km, 3800 mètres de dénivelé positif s'annonce difficile. Wout van Aert et Remco Evenepoel font partie des favoris, tout comme le français Paul Sexas. Une course en ligne à suivre dès 14h50 sur toute notre plateforme. Fin de ce flash. Bel après-midi à notre écoute.
0: Merci beaucoup Esmeralda. Tame Impala et Jenny chantent ensemble dans la suite. Ils chantent vraiment ensemble. Hein. Tame Impala, Jenny, Dracula, c'est ce que je vous ai prévu dans quelques instants. On va également avoir la pépite de Miley dans quelques secondes sur Typique.
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0: Avant de pouvoir s'ambiancer, s'enjailler avec la playlist, on regarde un petit peu à la couleur du ciel pour cet après-midi. On va profiter d'un soleil généreux, malgré quelques nuages qui pourraient passer de temps en temps, mais rien de bien méchant. Le temps restera sec et il fera agréable avec entre 23 et 25 degrés pour ce soir et cette nuit. Par contre, les nuages resteront présents, mais le temps sera calme. La nuit sera plutôt douce hein, d'ailleurs. On va avoir entre 13 et 16 degrés, puis pour demain, le temps sera un petit peu plus mitigé. Hein. On va retrouver des nuages et quelques averses vers l'ouest, alors que le soleil sera de la partie vers le sud et l'est du pays. Dans l'après-midi, quelques gouttes sont possibles à l'ouest, mais ailleurs, le temps sera généralement sec. Côté température, bon, on va être bien. On va se sentir en mode un petit peu encore summer, été indien. C'est ce qu'on va avoir évidemment, avec entre 20 et 27 degrés. 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

0: Je l'adore, vous aussi, hein, je vous adore, et c'est pour ça qu'on avance ensemble en ce dimanche après-midi avec de la good music. Dans quelques instants, Tovlo arrive aux côtés de Stromae. Ce sera avec Des Fleurs, un morceau que vous avez écouté, entendu pour la première fois ici sur Typique. Des Fleurs, c'est ce que je vous ai prévu dans quelques instants avec Tovlo et Stromae. On va également avoir une petite pépite, un petit classique de Linkin Park. Ce sera avec What Have I Done.
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0: C'est le genre de classique qu'on se fait toujours un plaisir de pouvoir retrouver évidemment dans la playlist de Typical Ancienne. La seule émission qui vous compile les meilleurs morceaux des années 90 et 2000. À l'instant, c'était Think Things avec Shut Up and Let Me Go. Vos messages sont arrivés sur le WhatsApp. C'est le cas de Léandre qui me dit qu'il est en train de nettoyer le garage avec Typique pour l'accompagner. Il me dit qu'il a connu plus passionnant. Bah non, t'inquiète, hein. Il y a de la good music qui arrive avec Chainsmokers dans quelques instants. Ça sera juste derrière Orelsan avec Boss Remix.
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0: C'est typique que vous avez choisi pour avancer dans votre dimanche après-midi. C'est un excellent choix. Franchement, respect les copains parce qu'on va continuer avec de la good music. Dans quelques instants, jeu du Belge qui arrive. Camille Mb, on la retrouve dans la playlist avec Rien à fêter. Titre qui se classe à la 7e position du top belge. D'ailleurs, ça tombe bien. On va parler du top belge. Hein. C'est le rendez-vous des dimanches après-midi à partir de 15h. Et c'est un véritable classement où tout peut changer en une fraction de seconde.
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0: Ouais, si jamais vous avez envie de savoir ce qui cartonne vraiment en Belgique, eh bien le dimanche après-midi, c'est votre classement ici sur Typique. C'est le top belge. Le top belge, c'est le classement qui réunit les 100 titres qui font vibrer la Belgique avec évidemment des artistes qu'on connaît déjà. Mais c'est également l'occasion de pouvoir vous permettre de découvrir un petit peu leur position. Et d'ailleurs, en parlant de position, de position, on va pouvoir parler surtout du top 3. Hein. En troisième position de ce fameux top belge, on a Pierre Demar avec Je pense à vous. Pierre Demar qui garde sa vitesse de croisière, qui ne grimpe pas, qui ne descend pas du top belge. En deuxième position, c'est un duo qu'on adore, qu'on a découvert ensemble sur Typique, Tovlo et Stromae avec Des Fleurs. Et puis enfin, sur la première marche du podium de ce fameux top 3, c'est Teddy Bear avec Chaussures Roses.
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0: Celui d'hier et de la semaine passée, peut-être, mais celui de demain, à voir Teddy Bear. Parce que pour l'instant, je peux vous dire que c'est un petit peu ton axe. Hein. Au niveau du podium, on va avoir de la surprise aujourd'hui dans le top belge avec Guillaume. D'ailleurs, pour tout connaître, pour tout savoir sur qui va chuter, qui va grimper, qui va prendre, eh bien, la troisième, deuxième ou première place du top 3, c'est facile. Hein. Suffit de rester ici à l'écoute de Typique, de profiter du top belge. Ce sera d'ici une grosse vingtaine de minutes. Camille Mb dans quelques instants pour vous accompagner avec Rien à fêter. Et puis avant ça, voici Clean Bandit avec Anne-Marie et Sean Paul. C'est Rockabye qu'on retrouve directement maintenant.

0: Dame pour vous accompagner dans votre dimanche après-midi. On est bien, on profite, on respire, on souffle, on fait une petite pause hein, si jamais on a galéré un petit peu avec les tâches ménagères. Dans quelques instants, Stella Lefty arrive, ce sera avec Boston. Ouais, c'est le genre de pause qui fait plaisir, ça. Stella Lefty, dans quelques instants, on va également retrouver celui qui a mis tout le monde d'accord hein, sur la grande place de Bruxelles, Loïc Notet. Il arrive dans quelques instants, ce sera avec Presley sur le titre Beau Rêve.
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Allez, hop, hop, hop, on avance. Dans quelques instants, Charlotte Cardin arrive avec Feel Good. Slater également sera de la partie avec Dance. Après l'effort d'avoir dansé, je peux vous dire qu'il va y avoir du beau monde hein, ici sur Typique, puisque Guillaume arrive dans quelques instants. Et avec lui, évidemment, les 100 titres qui cartonnent en Belgique. On va pouvoir retrouver tous nos artistes préférés dans un classement. C'est le principe du top belge en fait. Hein. Vous allez pouvoir donc voir un petit peu à quelle place ils se situent pour l'instant. On peut s'attendre à tout hein, avec le top belge, à de belles remontées, à de belles chutes aussi, à des sorties complètement du classement. Et pour découvrir tout ça, ben, rendez-vous d'ici quelques minutes avec Guillaume, qui sera un plaisir de pouvoir vous partager eh bien, l'histoire du top belge. En attendant, on va se mettre en condition, on va se mettre à bouger, à danser, à profiter pleinement de ce dimanche. Slater, c'est ce qui arrive directement maintenant sur Typique. Voici Dance.

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2: Soyez les bienvenus si vous venez de vous brancher, c'est Guillaume et vous tombez super bien. On va commencer effectivement le top belge typique tout de suite. C'est le classement des 100 titres belges les plus écoutés de la semaine en streaming et en radio. Alors pour l'instant, le classement est dominé par une seule et même personne, par la révélation belge typique Teddy Bear depuis 11 secondes.

numéro 1 donc depuis 11 semaines, trop fort Teddy. On verra s'il enchaîne sur une 12e semaine un petit peu plus tard. Hein. Pour là, on va repartir en playlist avec une artiste que j'adore. Elle est bruxelloise, c'est la révélation belge typique OAC pour son morceau 9 to 5. Je suis fan de ce titre, voilà, je vous le dis, il fait son entrée cette semaine à la position 83 et j'espère qu'il va très vite arriver dans le top 10. Voici donc OAC sur Typique. Bon dimanche tout le monde, c'est parti, c'est le top belge Typique qui commence maintenant. Oh no.

Maggie à l'instant sur Typique avec ce morceau à la casse, et il y en a eu de la casse cette semaine avec ce titre puisqu'il a subi une grosse gamelle. Il a perdu 17 places, il était 46e la semaine dernière, il est désormais 63e du classement. 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Ah, ça fait trop plaisir de vous accompagner une nouvelle fois cet après-midi dans le top belge Typique avec Marie par exemple qui est branchée là, elle est sur le compte WhatsApp de la radio 0471 200 300, c'est gratuit, hein. N'hésitez pas à envoyer des messages. Elle est en full gestion de paperasse là, Marie, visiblement chez elle. Ça trie un petit peu les dossiers, ça remplit les factures, ça range, bref, toutes les tâches qu'on déteste toujours faire. Mais bon, voilà, je pense qu'avec Typique dans les oreilles, ça passe un petit peu mieux, ça motive un petit peu plus. Et d'ailleurs, on va se replonger tout de suite dans la playlist avec Laura de Melenck, alias Laude, la chanteuse originaire d'Anvers, dont le morceau Mister Mister perd 3 places cette semaine. Il est 54e du top et il est tout de suite sur Typique.

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1: Radio, télé, digital, typique est partout avec vous. Et le dimanche entre 15h et 16h, c'est le top belge typique, le top 100 des titres belges les plus écoutés de la semaine en streaming et en radio. Et durant l'émission, on s'intéresse aussi à des artistes belges en dehors du top, un peu à l'histoire aussi des artistes de chez nous, comme par exemple Gauthier. Vous vous souvenez de Gauthier et de son morceau 2,6 milliards d'écoutes en streaming? C'est juste absolument énorme, on va pas se mentir. Somebody that I used to know. Ah oui, hein, tout le monde se souvient de ce titre, c'était il y a 15 ans quand même, hein, déjà, que ce morceau est sorti. Il fête son anif et il faut savoir qu'il a longtemps été numéro 1, il a conservé la première position durant 12 semaines. Il a d'abord conquis la Belgique avant d'exploser partout à travers le monde. Gauthier, alias Wouter de Backer, qui est né à Bruges mais qui a grandi en Australie, hein, une grande partie de sa vie. C'est quand même incroyable le parcours de ce morceau qui est un des rares titres, faut le préciser quand même, à avoir atteint la première place du top charts américain. C'est donc très très balèze comme exploit. Donc bon anif à Somebody That I Used To Know, qu'on écoute tout de suite d'ailleurs sur Typique, voici Gauthier.

0: On va se replonger dans le classement, dans la suite avec Jetsar, l'excellent DJ et producteur qui a révélé Stromae. Hein. Son morceau So Into You est 42e du top belge typique avec deux places de perdu. Et juste avant, on va écouter la révélation belge typique Morgan que vous avez découvert chez nous avec Podium, qui n'est pas encore sur le podium, le titre, mais qui monte de 5 places déjà cette semaine pour occuper la position 45. Ça arrive, bougez pas.
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1: Et oui, allez, c'est le moment de s'intéresser aux entrées du top et de focus sur l'une d'entre elles. Et celle qui clairement bouscule tout sur son passage cette semaine, c'est l'entrée du nouveau titre de Teddy Bear, notre révélation belge typique Teddy Bear, qui est, je le rappelle, toujours numéro 1 en ce moment. Depuis 11 semaines maintenant, voire peut-être 12 s'il l'est encore aujourd'hui. On le saura un petit peu plus tard dans l'émission. Mais surtout, ce qui est cool, c'est qu'il vient d'annoncer la sortie de son tout premier album intitulé Le Plus Beau. Il sortira le 30 octobre, un album qu'on vous présentera, rassurez-vous évidemment, puisque la première fois que vous avez entendu Teddy Bear, c'était chez nous, c'était sur Typique. Et sur cet album, on va retrouver le titre éponyme d'ailleurs, Le Plus Beau, qui signe donc la meilleure entrée de la semaine, en arrivant directement à la 21e place du top belge Typique. Teddy Bear numéro 1 est déjà aux portes du top 20, avec un deuxième morceau, il est décidément trop trop fort.
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Et tiens, on va repartir tout de suite avec de l'électro sur Typique. On va un petit peu réveiller les voisins là, on va faire bouger les meubles, ça va faire du bien. Avec Machina Time du duo de DJ belge Dimitri Vegas et Like Mike, qui ne bouge pas dans le classement. Le morceau reste à la position 25 et on l'écoute maintenant.

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1: La reine Elena, à l'instant, avec son remix très cool de Mauvais Garçon, qui est à la position 17 et qui reste encore cette semaine. Bien, c'est l'heure de retrouver le dernier single de celui qui a sorti son deuxième album vendredi, album intitulé Ave de Mar. C'est l'heure d'écouter Opinel de Pierre de Mar. 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Et Pierre de Mar, donc le voici dans le top belge typique avec ce nouveau single qui gagne 6 places cette semaine et se retrouve 14.

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1: Tout va bien, vous êtes sur typique, on se détend un maximum. Et c'est l'heure de regarder un petit peu dans le classement du top belge typique. Quelle est la plus forte progression de la semaine? Et aujourd'hui, c'est Overphonic qui est à l'honneur, le groupe qui vient de tourner une page, hein, avec le retour de la chanteuse Noémie Wolf et surtout le retour tout simplement avec un nouveau single qui est intitulé Second Live et qui signe donc la plus forte progression du top belge typique de la semaine avec ni plus ni moins que 31 places de plus dans le classement. 31 places de gagné, c'est juste absolument énorme. On écoute donc la plus forte progression du top de la semaine. Voici Overphonic sur typique.

0: Profitez bien de votre dimanche. Merci d'être là, tout le monde. Peut-être en vadrouille, hein, aujourd'hui, pour aller voir la famille. Le petit repas en famille du dimanche avec les petites croquettes poulet compote, le classique. Hein. Ah ouais. Ah franchement, pour moi, ça c'est du 5 étoiles. Poulet croquettes compote, c'est au-dessus de tout. Vraiment, au-dessus, il n'y a rien pour moi. C'est les étoiles. Voilà, si vous êtes dans ma team, n'hésitez pas à me dire hein, sur le WhatsApp de la radio si vous êtes team poulet croquettes compote. Ça se passe au 0471 200 300. Suarez, c'est ce qui nous attend pour la suite. Le groupe Révélation Belge typique poursuit sa montée avec leur dernier single Dingue. Il grimpe encore, il rejoint même le top 10 à la 9e place. Ils ont gagné 3 places cette semaine et on les écoute dans un petit instant sur Typique. Bougez pas.
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Ah, on se rapproche doucement mais sûrement de la première place du top belge typique là. Hein. Salut tout le monde et bienvenue à celles et ceux qui viennent peut-être de se brancher il y a quelques instants. On est dans la dernière ligne droite là et c'est l'heure d'écouter Angèle avec son titre Une seule vie qui grimpe encore cette semaine. Il se retrouve même troisième après avoir gagné deux places. On va l'écouter avec aussi Tovelo et Stromae, toujours deuxième du classement avec Des Fleurs qui débarque aussi juste avant le récap.

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1: Et bon dimanche, avec Typique pour vous changer les idées, on va écouter le numéro 1 du top tout de suite. Juste après, évidemment, un petit récap. Et derrière, ce sera Lucas qui débarque dès 16h sur Typique pour la suite de notre playlist de l'après-midi. Mais là donc, récap, let's go avec les 10 premières positions du top belge Typique. Et il y a du mouvement hein, cette semaine, avec notamment Florent Braque qui perd une place avec Damn Right. 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Il est désormais 10e. Alors ceux qui font leur entrée dans le top 10, c'est Suarez. Belle opération pour Suarez et leur nouveau titre dingue qui gagne 2 places. Il se retrouve donc 9e du classement. Mauvaise semaine par contre pour Mantissa qui perd elle 2 positions avec Les Enfants difficiles désormais 8e. Camille Mb reste à la 7e place avec Rien à fêter. Tiff Barrow quant à elle est plutôt bien cette semaine. Elle monte de 2 positions avec son morceau On My Shoulders. Il est 6e du top. Dans le top 5, à la 5e position, il y a Henri PFR et son titre Sola qui perd une place cette semaine. Pareil pour Pierre Demar qui recule d'une place avec Je pense à vous, parce que juste devant, celle qui bouscule tout, c'est Angèle. Angèle qui monte donc de 2 places et s'offre la 3e position, juste derrière Tovelo et Stromae, toujours 2e avec Des Fleurs. Et puis bah, ça fait maintenant 12 semaines qu'il occupe la première place du top belge Typique. Il est imbattable, c'est la révélation belge Typique Teddy Bear que voici avec Chaussures Roses sur Typique.

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2: Allô tout le monde, soyez les bienvenus sur Typique. C'est reparti pour la musique avec Offenbach et Star Seller qui arrive dans un instant. Avant ça, Missy Ilott arrive.
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2: Et puis il est 16h. À 16h sur Typique, on s'informe avec Esmeralda Labi. Bonjour.
4: Il est l'heure de s'informer. Merci d'être avec nous. Il est arc-en-ciel, synonyme de champion du monde. Sera-t-il sur les épaules d'un Belge, Wout van Aert ou Remco Evenepoel? On peut y croire. En tout cas, la dernière course des mondiaux de cyclisme a débuté il y a une petite heure au Canada. Samuel Gruleux, vous suivez l'épreuve pour nous. Le scénario est pour l'instant, on va dire, très classique, hein, avec la présence à l'avant d'une grosse échappée sans danger.
5: Effectivement, 16 coureurs, une grosse échappée en effet, avec 15 nations différentes représentées, puisque l'Érythrée avec Moulay Behrane et l'inévitable Girmay a placé deux hommes. Girmay, le plus grand nom sans doute présent à l'avant, avec le Norvégien Leknessund, l'Allemand Engelhardt, le Letton Lippins et celui qui évolue à domicile, le Canadien Boivin. Pour le reste, un Roumain, un Panamais, un Chypriote, un Mauricien, un coureur des Bermudes, etc., etc. Une échappée typique d'un début de championnat du monde. Rapidement, après 20 km, la Belgique a placé un homme en tête du peloton, Alex Segaert, relayé par le Néerlandais Paschkens. Et désormais, ce sont les Mexicains, les équipiers d'un certain Del Toro, qui gèrent l'écart avec l'échappée, écart stabilisé autour des 5 minutes. À plus de 230 km de l'arrivée, les coureurs viennent de franchir le chemin de la montagne à Mont-Saint-Hilaire.
4: Merci Samuel, et on vous retrouve évidemment dans toutes nos prochaines éditions. La course est à suivre aussi sur tous les médias de la RTBF. En bref, encore 5 hommes soupçonnés de préparer un acte terroriste ont été arrêtés en Grande-Bretagne aujourd'hui. Arrêtés après un incident près d'une base aérienne utilisée par l'aviation américaine. La cellule antiterroriste a été chargée de l'enquête. Les suspects sont soupçonnés d'infractions liées aux explosifs. Cette base est depuis peu utilisée par l'armée américaine pour mener des frappes contre des sites de missiles iraniens qui attaquent des navires dans le détroit d'Ormuz. Et puis au moins 2 personnes ont perdu la vie au Népal dans une avalanche qui a frappé un camp de base dans la montagne. 14 autres personnes sont toujours portées disparues. Le pays himalayen est soumis depuis jeudi dernier à des pluies incessantes emportant des routes et déclenchant des glissements de terrain. Voilà, c'est la fin de ce flash. Merci de l'avoir suivi. Agréable et douce après-midi.
2: Merci beaucoup. Voici Fort to the Floor, Offenbach et Star Seller. Ça arrive dans la suite. On aura aussi Missy Ilott.
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2: Avant ça, un tour du côté de la météo pour ce soir et cette nuit. Quelques voiles traverseront le ciel, parfois assez épais, mais le temps restera totalement sec et très doux avec des minima compris entre 13 et 16 degrés. Et puis pour les prochains jours, demain, une belle journée assez chaude. Mardi, presque un plein été. Et puis mercredi, encore très doux. Le thermomètre va faire durer le plaisir encore quelques jours. Et puis jeudi, la chaleur s'efface tout doucement. Les thermomètres retrouvent simplement ses valeurs de saison. On fait également un tour du côté des routes avec pour l'instant un accident sur la 602 Chesnay-Loncin à hauteur de Liège vers Saint-Laurent en direction de Liège. Donc la bande de gauche est obstruée, situation dangereuse, rien d'autre à signaler côté accident. Et petit rappel, tous ceux qui vont vers Bruxelles, le tunnel des 4 bras est fermé. Ce week-end, tunnel fermé, donc qui provoquera plusieurs ralentissements si vous devez passer par là. Évitez peut-être le ring de Bruxelles pour aujourd'hui. En tout cas, ce sera jusque demain, 5h30, que le tunnel sera fermé. Bonne route à vous.

0: a clairement les reprises et ça passe ou ça casse. Et là, ça passe crème. En tout cas, Offenbach, ça marche bien. Fort to the floor à l'instant sur Typique. J'espère que vous allez bien. Merci d'être avec nous.
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0: Yes, on est ensemble jusqu'à 19h en ce dimanche. J'espère que tout roule de votre côté, que vous avez passé un excellent week-end, que vous profitez encore de cet été indien. Ouais, on est en automne. Ouais, on peut le dire. C'est passé là ici en ce 27 septembre. Et on a encore un bon 25 degrés du soleil. J'espère que vous pouvez en profiter à fond. Vous qui êtes peut-être à la maison, bien encore sur la route, là, ici, de retour du parc, ou bien encore d'avoir été faire une petite balade qui fait du bien. Grosse force à tous ceux qui bossent. Ouais, c'est vrai que c'est chaud le dimanche, surtout quand tu regardes par la fenêtre qu'il y a du soleil. Mais bon, voilà. Moi, je suis là pour vous motiver avec de la good music, évidemment, toute l'après-midi. Et je suis dans la même galère que vous. Moi aussi, là, je suis dans le studio. J'aurais bien voulu être dehors, mais bon, je suis très content d'être avec vous. Évidemment, Adela Ain't in LA arrive dans un instant. On écoute aussi Sabrina Carpenter avec Taste. Et je vous rappelle que la playlist, ben, vous pouvez la faire vous aussi, c'est ça qui est cool. Ça se passe sur le WhatsApp de Typique et c'est gratuit. 0471 200 300, c'est le petit numéro du WhatsApp. Vous m'envoyez un petit message, vous me dites ben voilà, j'aimerais écouter ce morceau, et moi je le cale en playlist. Faites-vous plaisir d'ailleurs, je passerai l'une de vos propositions avant 17h. Allez-y, 0471 200 300. Voici Sabrina Carpenter. Excellente après-midi avec Typique. Oh,

0: toujours à l'écoute de Typique et tout va bien. Je vous propose d'aller faire un petit tour en 2010, écouter un morceau que j'aime beaucoup. When I see you. Et ouais, le seul et unique Bruno Mars, Just the Way You Are, arrive dans la suite sur Typica. Craze débarque également, Do It To It, et on va se faire plaisir avec Temper City Self Aware.
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Le genre de morceau qui motive hein, pour faire le ménage, c'est en tout cas ce que me dit Elodie sur le WhatsApp de Tipeee 0471 200 300. Il y a Laura aussi qui est connectée, Nico également, et vous aussi hein, qui êtes là en train d'écouter la radio, connectez-vous, WhatsApp de Tipeee 0471 200 300. Je vous rappelle qu'avant 17h je cale l'une de vos propositions musicales. J'en ai pas reçu beaucoup, donc faites-vous plaisir hein, qui sait, le morceau que vous souhaitez entendre passera d'ici moins de 30 minutes sur Tipeee. Tate McRae pour la suite, The Script, Super Heroes, et avant ça c'est Alex Warren que je vous propose d'écouter là maintenant.

Tate McRae à l'instant. Toujours à l'écoute de Typique. Julien Doré dans la suite avec la reprise de Toutes les femmes de ta vie. Henri PFR, ça c'est du belge, ça arrive dans la suite avec Sola. Et on va se faire plaisir avec Justin Bieber. Je pense que ça va chanter. Never Say Never arrive dans un instant. 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Allez, la musique est repartie. Julien Doré dans un instant, Henri PFR aussi, voici Justin Bieber donc.

0: Toujours à l'écoute de Typique, vous êtes nombreux à avoir proposé des petits morceaux à passer. C'est celui de David que j'ai décidé de retenir. King of Leon, Sex on Fire, qui arrive dans la suite. Mais gros bisous à Clara, Mickey, Charlotte, Yael, Vincent, Cynthia, qui ont proposé des morceaux. Allez, Damien Le David arrive dans la suite avec The First Time. Vous êtes sur Typique et tout va bien, excellent dimanche.
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0: Un grand merci encore à David hein, sur le WhatsApp de Tipeee qui nous a proposé ce gros classique King of Leon, Sex on Fire. 17h, vous êtes toujours sur Tipeee. Un petit tour du côté des routes, hein, rapidement fait, puisque ça roule bien pour l'instant. Rien à signaler, pas d'accident, pas d'embouteillage. Si ce n'est toujours hein, sur le ring de Bruxelles, hein, comme je vous le disais tout à l'heure, jusque demain, 5h30 du matin, le tunnel des Quatre Bras est fermé dans les deux sens, deux directions. Donc voilà, donc, si vous passez par le ring, sachez que ça bouchonne à cet endroit-là, vers Zaventem et vers Waterloo. Donc dans les deux sens, à part ça, ça roule bien. Bonne route si vous êtes au volant.
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0: Allez, pour les autres, la journée continue. En musique, ouais, c'est mieux. Benny Benassi arrive dans un instant. Satisfaction. Avant ça, c'est Manon Lisa avec Le Petit Pêcheur. 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Merci d'être avec nous, 17h.

Allez, le gros kiff là, 2003, Satisfaction de Benny Benassi. La suite avec Selena Gomez, Love You Like a Love Song. On est toujours ensemble sur Tipeee, c'est Lucas et je suis super content d'être en votre compagnie. J'espère que le week-end s'est bien passé, que ce dimanche se déroule au mieux, sous le soleil peut-être. En tout cas, si vous avez pu en profiter, ben, tant mieux pour vous. Continuez tant qu'il est encore là, on ne sait pas jusque quand. Hein. Voilà, tant que le ciel nous offre le soleil en Belgique, il faut en profiter. Ça ne dure jamais, ça c'est une chose qu'on apprend très vite. on écoute aussi Fontaines D.C. avec Marianne, le premier morceau sorti de leur nouvel album hein, qui va bientôt sortir. Et d'ailleurs, on n'avait absolument pas vu venir le coup. Pourtant, c'est l'une des grosses bombes musicales hein, de cette rentrée. Accrochez-vous bien, donc le groupe hein, rock irlandais Fontaines D.C. a donc décidé de casser les codes hein, pour leur prochain album qui sortira normalement le 16 octobre hein, si je dis pas de bêtises. Il s'appelle Dopamine Chamber. Eh bien, les rois du post-punk ont invité une superstar mondiale puisqu'ils ont déjà dévoilé l'entièreté de la tracklist. Et sur l'un des morceaux, on peut voir qu'il y a une collaboration avec... Ouais, vous avez bien entendu, hein. La popstar espagnole Rosalia, reine incontestée des charts et des fusions musicales audacieuses. Elle va poser sa voix sur un titre de l'album baptisé Where Is Gone. C'est d'ailleurs la toute première fois que le groupe de Dublin s'offre une collaboration extérieure sur un album. Autant dire que la curiosité est donc à son maximum. Et entre l'énergie brute hein, et ténébreuse des Irlandais et la flamboyance avant-gardiste de l'espagnol, ce choc de culture musicale promet des étincelles. Je pense que ça va être pas mal. Ben rendez-vous le 16 octobre pour découvrir si cette alliance improbable tient toutes ses promesses. En attendant, eh bien, on surveille ça de très près. Et je vous propose d'écouter Marianne, le premier morceau de la tracklist qui est sortie. C'est Fontaines D.C., donc le nouvel album.

0: toujours à l'écoute de Typique. La suite avec Adam Port. Le morceau s'appelle Move, il débarque dans les prochaines minutes sur Typique. On va aller faire un tour aussi en 2010. Écoutez un gros classique de David Guetta en featuring avec Madame Rihanna. Who's That Chick arrive dans les prochaines minutes également sur Typique. Et puis du belge, Morgan et le morceau Podium. Ne bougez pas.
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genre de duo qu'on adore, hein. Rihanna, David Guetta à l'instant. La suite sur Typique avec Dua Lipa, Wamdu Project, King of My Castle, avant ça c'est Ariana Grande, que je vous propose d'écouter là maintenant. Hate That I Made You Love Me.

0: Dua Lipa à l'instant, Houdini sur Tipeee. La suite avec Louisa, Bleu Soleil. Ellie Goulding arrive également dans la suite. Love Me Like You Do.
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0: Et puis le groupe belge Suarez débarque également avec le morceau Dingue, leur dernier morceau qui est d'ailleurs passé à la 9e place dans le top belge typique que vous retrouvez tous les dimanches de 15h à 16h. C'est le top des morceaux les plus écoutés, les plus streamés. Et ça fait 12 semaines que le numéro 1 est Teddy Bear avec le morceau Chaussures Rouges. Très très chouette morceau. D'ailleurs, c'est une émission assez sympa dans le sens où en fait on découvre des artistes belges effectivement sur les premières places, c'est les gros noms comme Angèle, Tiff Barrow, Le Seul Qu'un Six, Pierre Demar, etc. Et Teddy Bear, qu'on ne connaissait pas forcément il y a 6 mois, et qui est apparu et qui, maintenant, depuis 12 semaines, est en tête de ce classement. C'est l'occasion pour vous de découvrir des artistes belges. On fait du bon en Belgique et en Fédération Wallonie-Bruxelles. L'occasion donc de les découvrir tous les dimanches de 15h à 16h. Et puis le top belge typique est à retrouver aussi quand vous le voulez. Ça se passe sur Ovio. On a de la chance d'avoir de bons artistes belges et c'est pour ça qu'on en profite ici sur Tipeee. Je vous propose d'écouter donc Suarez avec leur dernier morceau Dingue.

0: Louisa à l'instant, Soleil Bleu. Je pense que vous l'avez reconnue, elle, hein. Ouais, c'est Adele, effectivement. Set Fire to the Rain arrive dans la suite. On écoutera aussi Heaven avec Iron. Topic sera également de la partie dans la suite sur Typique. Excellente fin d'après-midi en ce dimanche avec nous.
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0: Superbe morceau de Tom Odell à l'instant, 18h sur Typique. Un petit tour du côté de la météo pour ce soir et cette nuit. Quelques voiles traverseront le ciel parfois assez épais, mais le temps restera totalement sec et très doux, avec des minima comprises entre 13 et 16 degrés. Tendance pour les prochains jours, demain, relativement chaud. Mardi, presque un plein été avec des températures qui monteront jusqu'à 29 degrés. Mercredi, encore très doux. Le thermomètre va faire durer le plaisir encore quelques jours, mais jeudi, la chaleur s'efface et le thermomètre retrouve simplement ses valeurs de saison. Alors profitons-en. Alors aussi un tour du côté des routes, hein. Pas d'accident à signaler pour l'instant, si ce n'est encore quelques bouchons suite à des zones travaux, comme par exemple sur le 411 entre Assès et Weird vers Namur, plus 30 minutes, sur le 25 Sprimont-Liège, plus 20 minutes, le 42 vers Vieille-Bâtisse, plus 10 minutes, et puis sur le ring de Bruxelles, je vous rappelle que le tunnel des 4 bras est toujours fermé jusque demain 5h30 du matin, vers Waterloo, plus 15 minutes, vers Zaventem, Grand Bigard, plus 15 minutes également. Bonne route à vous.
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0: Allez, la musique est de retour. Tame Impala, Loser et Ed Sheeran avec Happier.
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0: Excellent dimanche avec nous sur Typique. 18h.
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0: Le superbe morceau de Tame Impala, Loser, à l'instant, toujours sur Tipeee, 18h08.
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0: On est ensemble jusqu'à 19h. La suite en musique, toujours, ouais. Avec cette demande qui avait été faite tout à l'heure sur le WhatsApp de Tipeee, hein, c'était Benoît qui avait demandé si c'était possible de passer le superbe morceau One Day de Asaf Avidan. Eh bien, il arrive, et je rajoute même un petit truc en plus, hein, ce sera la version remix avec Wankelmuth qui arrive donc dans quelques instants. Et nous, on écoute aussi Teddy Bear, numéro 1 du top belge Tipeee. On avait l'occasion d'en parler tout à l'heure, hein, ça fait 12 semaines qu'il est numéro 1 du top belge Tipeee, c'est juste énorme. Et franchement, c'est trop chouette de voir comme ça des artistes belges qui ont un talent de dingue et qui peuvent éclore, et parce que c'est le cas, hein, il y a 6 mois on le connaissait pas, et là maintenant il explose partout, on le voit partout, et hâte de voir les prochains projets, hein, qu'on écoutera d'office ici sur Tipeee. Encore plein d'autres belles choses pour vous pour aller jusqu'à 19h, et faites-vous plaisir, hein, toujours le WhatsApp de Tipeee est ouvert, 0471 200 300, vos envies musicales, vous pouvez continuer à me les partager, on essaye de faire ce qu'on peut ici en faisant une belle playlist pour vous faire plaisir tout simplement. Excellente soirée, merci d'être avec nous.

0: Un superbe morceau à l'instant sur Typique. Ça c'est la suite, c'est The Weeknd qu'on va écouter. Il y aura aussi Bad Bunny pour vous régaler.
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toujours à l'écoute de Tipeee et votre playlist continue avec Natural de Imagine Dragons. Dans les prochaines minutes, on écoutera aussi Petit Biscuit, Sunset Lover et Taylor Swift, I Know It, I Know You.

0: Imagine Dragons Natural à l'instant. Vous êtes toujours à l'écoute de Typique.
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0: Shakira avec Hips Don't Lie arrive dans la suite. On écoute aussi With The Mic, Show Me Love. 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C'est en compagnie de Cédric Jean et ça s'appelle Typique Jam, une nouvelle émission qu'on a lancée il y a 3 semaines, dédiée aux sonorités indé, à la scène underground et à la nouvelle génération d'artistes belges, rock, pop, rap, électro. Pendant 1 heure, on défriche les nouveaux sons, les projets émergents et les pépites alternatives venues de Belgique, mais aussi d'ailleurs. Typique Jam, c'est un labo 100% alternatif ici sur Typique, à découvrir donc chaque dimanche de 21h à 22h. Rendez-vous ce soir donc, et puis d'ici un gros 20 minutes, moi je vous laisserai sans aucun souci, mais la musique continuera. On aura encore l'occasion d'écouter plein de bonnes choses pour aller jusqu'à justement Typique Jam. On en reparlera tout à l'heure.

0: La seule et unique Shakira à l'instant sur Typique. La suite avec Blackpink. Et le très chouette Jump, on écoute aussi Ujel dans la suite avec Move into the Sun. Il n'arrive pas seul, Blackstreet avec No Diggity débarque également. Et puis à partir de 19h, c'est Sophie que vous retrouvez. Moi je vous retrouve la semaine prochaine. Ciao ciao.
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La soirée se poursuit évidemment sur Tipeee en pleine forme. Et juste avant de s'écouter un petit peu de musique, on va voir ce qui se passe du côté de vos routes. Alors on nous signale plusieurs bouchons à différents endroits à cause des travaux. Comptez 30 minutes de plus sur la E411 entre Assès et Vire de vers Namur. 20 minutes perdues sur la E25 à Sprimont vers Liège. Et puis 10 petites minutes aussi perdues sur la E42 à Verviers et à Bâtisse. Et puis sur le ring de Bruxelles, ça bloque un petit peu aussi. Vous perdez 15 minutes au niveau de Saint-Étienne-Léonard. Et ça se passe dans les deux sens malheureusement. Merci d'avoir choisi Tipeee et puis surtout restez prudents. La soirée se poursuit en musique, je vous le disais, il y a deux jackets qui arrivent, Sarah Bareilles et puis un petit peu de Miles Smith et Niall Horan dans les oreilles. 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Il est 19h, bienvenue.

0: êtes à l'écoute des Typiques et tout va très très bien ce soir.
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0: Bonsoir tout le monde, j'espère que vous allez bien, que vous avez passé un très très bon week-end, que vous avez peut-être pu profiter de moments en famille ou entre amis. Il a fait pas trop dégueu, hein, donc franchement je pense que c'était un week-end sympa. Perso, je sors d'une petite crève assez sympathique, merci la météo belge, hein, vous allez me dire. Mais je suis vraiment super contente de vous retrouver ce soir et de passer la soirée avec vous. D'ailleurs la soirée, bah, elle se passe en musique, vous le savez, mais on papote aussi sur le WhatsApp de Typique. Je vous rappelle le numéro, il y en a un seul, il est très facile, 0471 200 300. D'ailleurs j'ai une question à vous poser ce soir, parce que quand je regarde la suite de la musique, eh bien je vois le titre, mais alors vraiment le titre que j'ai écouté des centaines de fois pendant ma jeunesse. Alors la question, bah, c'est vous, quelle était la musique que vous écoutiez en boucle? Quel est le titre qui a marqué votre adolescence? Peut-être le début de l'âge adulte. En tout cas, venez me dire ça au 0471 200 300. J'essaierai même peut-être de vous placer votre musique avant 21h si j'y arrive. Mon titre à moi, c'est celui-là. Jennifer Lopez et Pitbull pour On The Floor. Eh bien, ça arrive d'ici quelques minutes sur Typique, juste après Coldplay et Mark Embor.

Est-ce que vous vous rappelez de la petite Belge de la saison passée de la Star Academy ? Alors, elle s'appelle Anouk, pour ceux qui l'auraient peut-être oublié. Et croyez-moi, je pense que cet oubli ne risque plus d'arriver de sitôt. Ouais, parce que mon petit doigt me dit qu'on va pas mal entendre parler d'Anouk dans les semaines à venir. Alors, pourquoi, vous allez me dire ? Eh bien, parce qu'elle vient de sortir son tout premier titre, qu'elle a d'ailleurs déjà chanté en live sur la scène du grand rendez-vous de la Fédération Wallonie-Bruxelles. Alors, c'était évidemment dinguissime. Elle a clairement dit qu'elle allait pas s'arrêter en si bon chemin. Donc, j'ai envie de dire que ça présage des nouvelles chansons tout bientôt, je pense. Et clairement, on a tous hâte ici de découvrir les titres d'Anouk. On est déjà ultra fan de ce premier opus qui s'appelle Tapo. C'est d'ailleurs notre coup de cœur de la semaine. Rien que ça, j'ai envie de dire. Et on va vous en faire profiter, évidemment, sur Tipeee. Alors montez le son et écoutez bien, puisqu'Anouk arrive tout de suite dans votre

0: J'espère que vous passez un agréable dimanche soir à l'écoute de Typique. Puis j'espère aussi que tout se passe bien de votre côté de la radio. On va continuer à s'écouter quelques musiques. Et puis il y a une icône des années 2000 qui débarque dans les prochaines minutes. Elle s'appelle Nelly Furtado. Et elle sera là avec son fameux « Say it right ». Et puis je vois un petit peu de Malcolm Todd aussi dans la suite. Et les Offenbach débarquent. Ne bougez surtout pas.
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Il est belge, c'est une révélation typique. Il s'était lancé le défi de se faire connaître en un an en postant une chanson tous les mois. C'est Thomas Hamilton qui arrive dans la suite avec Why Do You, et le moins qu'on puisse dire, eh bien, c'est que le pari est clairement réussi pour lui. Ses titres sont devenus des incontournables. Il a mixé récemment dans le plus grand festival électro du monde. Il est même devenu DJ résident ici chez Typique, et clairement, il le mérite. C'est un gars adorable qui a beaucoup, beaucoup de talent et qui surtout reste authentique dans ce qu'il fait. Ça, c'est ultra important. Il n'est pas là pour mettre de la poudre aux yeux. Il partage autant ce qui fonctionne que ce qui ne fonctionne pas. Il a d'ailleurs expliqué tout ça vendredi dans le réveil de Typique avec Audrey et Gaëtan. Et puis si vous n'avez pas eu l'occasion de l'entendre, pas de stress, je place ça comme ça. Vous pouvez évidemment réécouter tout ça sur Ovio. Et en tant que personne qui vous veut évidemment du bien, je vous conseille d'aller y faire un tour, parce qu'il nous a même fait un petit set exclusif pour l'occasion. Voilà, vous êtes prévenus, il arrive tout de suite.

0: La soirée se poursuit à la cool sur Typique, évidemment. On va continuer d'écouter de la musique pop et on va surtout écouter une petite nouveauté qui est sortie il n'y a pas longtemps. Nouveauté signée Miley. Ça s'appelle Bass Pursuits et ça arrive.
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très très bon dimanche à l'écoute de Typique. On va poursuivre la soirée en musique évidemment, mais juste avant, on va prendre la direction de vos routes. Alors on nous signale plusieurs bouchons à différents endroits à cause des travaux malheureusement. Comptez 20 minutes de plus sur la E411 entre Assès et Vire de Vernamur. Et comptez aussi 20 minutes de plus sur la E25, cette fois-ci à Sprimont vers Liège. Et puis sur le ring de Bruxelles, ça ralentit un petit peu aussi à hauteur de Saint-Étienne-Léonard. Vous perdez cette fois-ci 10 minutes dans les deux sens. Alors bonne route à tous ceux qui nous écoutent depuis la voiture. Et surtout, soyez prudents. La soirée se poursuit en musique, je vous le disais, avec deux filles qui arrivent d'ici quelques instants avec l'excellent Mercy, et les Cat's Eyes seront là aussi dans la suite. 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Il est 20h, belle soirée tout le monde.

0: On va s'écouter l'une de nos révélations 100% belges. Vous l'avez donc découvert et surtout vu grandir ici chez Typique. Enchanté, je suis celui d'hier et de la semaine passée. C'est Teddy Bear qui arrive dans la suite. Et la bonne nouvelle, eh bien, c'est qu'on risque de l'entendre encore plus dans les semaines à venir puisqu'il sort son tout premier album. Et c'est pas tout, il partira aussi en tournée, et oui, pour venir à votre rencontre et vous présenter son petit bébé finalement, j'ai envie de dire. Alors notez bien la date de sortie de l'album puisqu'il est prévu le 30 octobre, donc on y sera vraiment très très vite. Et son petit nom à cet album, vous allez me demander, eh bien ça s'appelle Le Plus Beau. Et alors à quoi s'attendre? Vous vous en doutez, hein, Teddy Bear restera dans cette ligne de conduite qui lui va très très bien, avec des textes forts, avec une voix ultra réconfortante qu'on adore écouter. Bref, nous on est in love de ce qu'il fait, on a hâte de pouvoir vous faire découvrir tout ça. Et puis en attendant d'avoir l'album complet, il a quand même dévoilé un titre qui s'appelle Le Plus Beau, comme l'album, et qu'on s'écoute tout de suite sur Typique, bougez pas.
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Elle arrive d'ici quelques secondes à peine sur Typique et puis elle sera surtout en concert les 20 et 21 mars 2027 avec Typique évidemment. C'est Angèle qui arrive là tout de suite. 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

L'une des prochaines artistes qu'on va écouter sur Tipeee est devenue maman tout récemment. C'est Lady Gaga qui arrive dans les prochaines minutes avec son incroyable Poker Face. Et je dois bien vous avouer quelque chose. Elle a choisi pour sa petite fille un de mes prénoms préférés de tous les temps. Alors visiblement, ce prénom, eh bien, c'est pour rendre hommage à une certaine Edith Piaf que vous connaissez probablement. Et non, je vous le dis, le prénom, c'est pas Edith du coup, mais elle s'appelle Rose, cette petite fille. Bah oui, vous savez, hein, pour l'incroyable titre « La vie en rose », évidemment, que Lady Gaga avait d'ailleurs super bien chanté dans le film « A Star is Born ». Si vous n'avez pas vu ça, foncez, c'est juste dingue. Mais bref, cette nouvelle, elle a bien remué hein, le monde des people quand même, parce que personne ne s'attendait à ce que Lady Gaga devienne maman. Vraiment, elle était encore en tournée au mois d'avril, et pas le moindre signe de grossesse à ce moment-là. Mais la petite Rose est bien là et on souhaite beaucoup, beaucoup de bonheur à la petite famille.

0: C'est un pur produit bien belge qui arrive dans les prochaines minutes. C'est aussi l'une de nos révélations belges typiques.
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0: Elle s'appelle Camille Mb.
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0: Et elle arrive, avec son titre « Rien à fêter ».
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1: La très jolie voix de Tate McRae sera dans vos oreilles d'ici quelques instants sur Typique. Avec son titre Nobody's Girl. Et puis je vois un petit peu de H aussi dans la suite et Sam Smith qui arrive. Très belle soirée à l'écoute de Typique.

Votre soirée se poursuit sur Typique avec Flo Rida et David Guetta pour l'excellent Club Can't Handle Me. Et d'ailleurs, petit coucou particulier à Ethan qui m'a demandé ce titre sur le WhatsApp de Typique parce que c'était la chanson qu'il écoutait en boucle quand il était ado. Alors mon Ethan, c'est juste pour toi, profites-en bien. Et puis sinon, bah moi je vous laisse, mais restez bien là surtout parce qu'à partir de 21h, c'est-à-dire dans quelques minutes à peine, Cédric Jean reprend la main pour Typique Jam. Alors je vous souhaite une très belle soirée à tous, profitez bien.

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2: Bonne soirée et bienvenue dans Typic Jam, votre rendez-vous hebdomadaire avec toutes les musiques alternatives de la radio. On va se faire du bien ce soir avec des sonorités indé. On écoutera aussi des artistes de la scène underground et de la nouvelle génération d'artistes belges. On démarre ce soir avec des Californiens, Almost Monday. Ils seront en concert pour info à Anvers le 29 janvier. Voici No More Regrets.

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1: Vous écoutez Typique Jam, le labo 100% expérimental de Typique, tous les dimanches entre 21h et 22h. On va continuer la soirée en Suède, le nouveau pays super tendance de la pop, avec une belle rencontre entre Robin d'une part et Zara Larsson de l'autre. Voici Talk to Me

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1: Comme tous les dimanches dans Typic Jam, on met à l'honneur un artiste émergent de notre beau et plat pays. Ce soir, Jean-Paul Groove, qui nous propose de la musique électro assez futuriste. Pas d'ordinateur, pas de machine, pas d'algorithme chez eux, mais bien de véritables instruments de musique. La guitare, la basse et la batterie. Leur influence, Monsieur Oiseau, The Subs, mais aussi Jojo Mayer, Nerve ou encore The Prodigy. Un esprit punk dans un corps fun. Finalement, Jean-Paul Groove, on continue avec eux et avec ce morceau enregistré avec Charles. Voici Seul.

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1: Typique Jam jusqu'à 22h, comme tous les dimanches. On continue avec du hip-hop et les Anglais de Rizal Kicks. Une de leurs dernières sorties, un morceau inspiré par les petits tracas de la vie urbaine. Musicalement, pardon, on y retrouve un sample bien connu, celui du classique de Marlene Shaw, Woman of the Ghetto. Rizal Kicks, voici Living the Dream sur Typique. 24-7, 365, mate. 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
2: Et comme tous les dimanches, Maya est avec nous en studio. Hello Maya.
3: Hello Cédric Jean, hello à toutes et tous.
2: Alors ce soir, on va parler musique et on va parler musique en français.
3: Eh bien oui, parce que sur Jam, il y a un rendez-vous qu'on ne loupe pas en automne. C'est le festival francophone, un festival qui a lieu à Bruxelles et qui met en lumière les artistes francophones de Belgique, bien sûr, mais aussi de France, de Suisse, du Québec et du Canada francophone. C'est la 13e édition déjà et cette année, le festival se déroule du 1er au 11 octobre. Une bonne dizaine de jours donc, dans une quinzaine de lieux de la capitale, des plus confidentiels et insolites aux plus mythiques, avec à l'affiche une quarantaine de concerts. Une affiche qui montre à quel point la scène francophone actuelle est diverse, plurielle, riche et innovante. Pop, folk, hip-hop, rock, hyper-pop, électro, musique expérimentale, plein de genres sont représentés. J'avais d'ailleurs interrogé à ce sujet Céline Maguin et Florent Leduc du Festival Francophone il y a quelques mois, en leur demandant si la scène francophone leur semblait plus en effervescence aujourd'hui qu'il y a une dizaine d'années quand le festival a démarré. Il et elle étaient catégoriques. Oui, les projets émergent tout le temps et on a besoin d'endroits pour les découvrir, que ce soit sur scène ou à la radio. Je vous propose d'écouter un petit extrait de cette interview.
4: Tu sens qu'il y a un engouement aujourd'hui pour parler dans sa langue, qui n'était peut-être pas le même cas il y a 10 ans. La grosse vague hip-hop a permis ça aussi. Les gens, ils ont peut-être moins peur de dire ce qu'ils ressentent vraiment, plutôt que se cacher derrière l'anglais.
5: Moi, c'est moins une prise de tête, c'est pas d'office parce que c'est en français que c'est ringard. Il y a un truc où ça devient des fois naturel, où les artistes ne se posent pas toujours la question.
3: Ben oui, comme Florent le dit, la grosse vague hip-hop a contribué à populariser le français dans la musique.

0: l'hors du commun et j'en passe. Ils ont contribué cette dernière décennie à montrer que les tubes s'écrivent aussi en français et que ça cartonne ici comme à l'international. Stromae et puis Angèle ont aussi ouvert la voie, bien sûr. Toutes les scènes ont embrayé, le français appartient encore à la chanson française, évidemment, mais c'est aussi un terrain de jeu et de création pour bien d'autres univers. Et puis quand on est francophone, chanter en français, bien ça permet de transmettre avec plus de facilité ou de finesse le message qu'on porte. Et pour les auditeurs et auditrices, ce message permet d'être immédiatement compris. Ça le rend plus marquant et émouvant. Ça crée une proximité et un attachement particulier avec les chansons. Je vous invite donc à aller découvrir ces concerts d'artistes francophones au Festival Francophone et notamment celui de Zomay, une artiste installée à Bruxelles depuis plusieurs années. Son univers, c'est une artiste française en fait, mais elle est installée à Bruxelles depuis plusieurs années. Son univers musical est un joyeux cocktail d'influences, rap français et UK, nouvelle pop et chansons françaises. Elle fait partie de cette jeune génération d'artistes où expérimentation et intime se rencontrent et nous, on adore ça. Zomay se produira le vendredi 9 octobre au hall de Scarbeck aux côtés de Théa et Le Loup et je vous propose d'écouter son nouveau single Fit Aaron, ça s'appelle Le Président Sambalek.
1: Merci Maya, à dimanche prochain.
0: À dimanche prochain avec plaisir.

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1: Bonne soirée avec nous dans Typic Jam, une révélation belge dans la suite avec Doui. Doui qui a sorti il y a un peu plus d'une semaine son véritable premier album. Il s'appelle Brut, un album à la fois rock et électro qui parle de rupture, de perte de repères. Un album coup de poing avec le cœur en bandoulière. On en écoute un extrait. Doui, voici Jouer seul.

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1: Et ouais, c'est l'heure de l'agenda, plein de belles sorties à venir. Alors on a déjà évoqué avec Maya le festival francophone qui se tiendra, petite piqûre de rappel, du 1er au 11 octobre dans 15 lieux différents de la capitale. Il vous proposera dans la langue de Molière pas moins de 40 concerts, dont celui de cette révélation belge typique que l'on aime beaucoup, Mia Lena.

Bien les noms, concert à francophone, là, ce sera le samedi 3 octobre à 20h chez Super Fourchette. Ça se trouve rue des Hirondelles, dans le centre de Bruxelles. Autre concert qui s'annonce sympa comme tout, ce sera cette fois vendredi prochain à l'Atelier Rock à Ouï, le concert des Liégeois de Roscoe qui sont revenus l'an dernier après une petite pause avec Make It Happen, leur 4e album. On va d'ailleurs continuer la soirée avec un extrait de cet album, le morceau Resistance. On reçoit en concert donc vendredi à l'Atelier à Ouï, ce sera bien.

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2: Et Typique Jam, c'est presque fini pour ce soir. Si jamais vous avez envie de réécouter les éditions précédentes de l'émission, rendez-vous sur RTBF Ovio pour les replays en podcast. On a du bon son pour rejoindre 22h Pink Panthers. On va l'écouter avec Illégal. Girl Ultra Chromeo au programme aussi avec Tekai Go. Je vous souhaite de passer une belle soirée, une bonne semaine aussi. Rendez-vous dimanche prochain, 21h sur Typique.

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